0: Rémi Bombardier qui vous souhaite une excellente soirée. Toujours en ma compagnie jusqu'à minuit avec le meilleur de la musique ici à O106.5. Admettons, là, vous prévoyez partir dans les prochains jours, dans les prochaines minutes, dans les prochaines secondes, l'année prochaine. Puis là, tu dis, ouais, mais là, j'aimerais ça, moi, que les animateurs m'accompagnent. 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
1: Il y a toujours

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0: Bon dimanche soir tout le monde, Élie Bombardier qui vous accompagne jusqu'à minuit ce soir avec le meilleur de la musique ici à O106.5. 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

C'est jeudi que ça se passe. C'est le grand retour des rendez-vous urbains au centre-ville de Saint-Hyacinthe. Il y a plusieurs choses à prévoir, que ça soit un hommage au coloc, Yellow Molo qui sera là, les respectables, hommage à Green Day, et c'est gratuit. C'est ça qui est le fun. 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Oui, ça se passe les jeudis, mais il y a aussi les vendredis et les samedis. 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Est-ce que je l'ai dit que c'était pour tous les goûts? 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

Olivier Bombardier qui vous souhaite une excellente soirée. Toujours en ma compagnie jusqu'à minuit avec le meilleur de la musique ici à O106.5. Admettons, là, vous prévoyez partir dans les prochains jours, dans les prochaines minutes, dans les prochaines secondes, l'année prochaine. 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
2: 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C'est de la magie, ça. La magie noire.

0: Bon dimanche soir tout le monde, Élie Bombardier qui vous accompagne jusqu'à minuit ce soir avec le meilleur de la musique ici à O106.5. 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
1: Ben ouais,
0: on est fait demain. À tout

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0: Salut, bienvenue dans vos 100 000 matins. Bon lundi. Merci d'être là. Jeudi, lundi 8 juin.
1: Oui.
0: C'est ça.
1: Ça part bien.
0: Lundi 8 juin. Ça part ses chapeaux de roue. De le côté, salut.
1: Salut, Max.
0: J'ai mal partout. Je suis magané. On va faire du vélo un peu en fin de semaine. Puis j'ai choisi une piste de vélo qui était pas nécessairement simple, fait que je vais en payer je vais en faire les frais pendant les prochains jours, j'ai bien l'impression.
1: Ouais, mais c'est correct, t'as le temps de te reposer, t'es tout seul à la maison, les deux pieds sur le pouce.
0: Ben, c'est ça l'histoire, c'est que je me repose pas vraiment, là.
1: Ah oui.
0: On va en parler d'ailleurs de ça tantôt. Il y a un nouveau phénomène, là, qui s'appelle les sleepcation, le tourisme du sommeil. Il y a des gens qui partent en vacances pour aller dormir dans un autre pays ou dans une autre ville, mais l'hôtel, tu sais, dans la majorité des hôtels, tu dors bien. Tu as un bon lit, un bon oreiller, t'es pas chez vous, les draps sont soyeux, t'es bien. Mais il y a vraiment des hôtels qui font la promotion de leurs hôtels en disant « Nous, ici, vous dormez bien, venez dormir. » Avec des sorts opaques, fait noir. Puis ça a l'air que c'est la grosse affaire aux États-Unis présentement. Ah. Aller à l'hôtel pour dormir. Je devrais faire ça, mais je suis comme, ben, non. Vélo, envoie, puis on va-tu manger, puis aller jouer au golf tantôt, puis tu sais, je... Il y a 10 minutes demain que j'ai rien. Là,
1: okay. Fait que... Avec la fameuse liste aussi, il faut que tu...
0: Oh, il faut que tu... Ben, c'est ça, mais là, je suis là-dessus, là, j'ai commencé à le faire. Là,
1: oui, oui, c'est ça.
0: Là, il me reste la piscine à laver demain matin, parce que le pollen, ça te cochonne une piscine sur un moyen temps. C'est incroyable. Le pollen, présentement, c'est
1: fou. C'est partout, là, tout le long du tour de ta piscine. Hein,
0: c'est incroyable.
1: Ça,
0: ouais. Pour vrai, là, je vais me mettre sur trouver une toile aussi. Puis en fin de semaine, j'ai eu un merveilleux projet que je vais vous raconter dans les prochaines. Il y a de quoi qui a pété dans la maison vendredi quand je suis arrivé.
1: Okay.
0: Il a fallu que je change ça, genre là. Au moment où on se parlait, c'était urgent. Fallait faire ça là. Fait que là, ça a chamboulé ma journée. Fait que
1: moi, j'ai hâte de savoir quand est-ce dans le week-end t'as appelé quelqu'un pour venir t'aider.
0: Personne.
1: Ben, hein?
0: Tu vas comprendre dans les prochaines. Fait que ça, Marc Bouchard s'en vient avec sa chronique voiture ce matin, manquez-le pas. Très de lui jaser à Marc Bouchard. On va parler à Nicolas Cloutier de TVA Sport également ce matin. Hey, les Golden Knights. C'était 4-0. Mettre ça 4-4, les Canes s'en vont en prolongation. Tu fais non. Là, finalement, ils gagnent le match. Une maudite chance.
1: Ouais, c'est toute une série de la Coupe Stanley. Tu sais, pour les amateurs de hockey là, puis là, un coup que tu as fait ton deuil du Canadien de Montréal, là, puis tu peux passer à d'autres choses, puis tu regardes la game qui est en train de se jouer, la finale de la Coupe Stanley. C'est toute une finale qu'on a.
0: C'est incroyable, c'est drôle parce que Olivier, avec qui je travaille à BPM, il me dit, hey, Braden McNabb, si tu plates, ces séries sont terminées. Je dis, quoi tu penses, ces séries sont terminées? Il va être là la prochaine game. Voyons. Ben, c'est reçu une rondelle d'en face. Je dis, Oli, fais-moi confiance. Il va être là avec une grille. Prochain match. Là, l'hymne national, bon, il est sur la glace avec sa grille. Il a reçu un slap shot d'en face.
1: Sur le nez. Il a encore le nez. Il a mis le saigne en permanence. C'est comme une goutte de sang collant dessus du nez.
0: C'est pas un slap shot d'un biwi au parc, là.
1: Non.
0: Un slap shot, même là. Un slap shot d'un biwi au parc.
1: Avec une poque gelée, là.
0: Oui.
1: C'est ça.
0: Un slap shot de la Ligue nationale de hockey, lui, il est là. Il joue. C'est malade.
1: Puis direct, là. Tu sais, on en a parlé, là, mais tu sais, il n'y a pas eu de déviation. Des fois, ça monte. Des fois, ça pogne une palette. Non, lui, il a reçu direct sur le museau. Non, moi, je veux jouer au hockey boss.
0: Ouais. C'est bien, mais le fun.
1: Moi, je veux jouer au hockey boss.
0: Ouais, ça ressemble vraiment à ça. Fait qu'on vous souhaite une bonne semaine. On passe ça, ce show-là. Voici à Classe Moyenne avec Au Fond des Bois et à Rhymes, tout de suite, dans vos 100 000 matins.

0: Je me suis rendu compte vendredi en arrivant à la maison que mon chauffe-eau coulait. La tank à eau chaude à la maison coulait. Descends en bas. Puis le pire, là, c'est que c'est arrivé là, vraiment là, comme par hasard. J'avais un truc à aller chercher dans mon autre sac de golf parce que je m'en allais jouer puis tout ça. Puis j'avais une partie prévue. Puis je descends en bas. Puis je voulais chercher un truc, là, une brosse pour mes bâtons. Puis je descends en bas. Puis là, mets le pied dans l'eau. Ah non. Là, je m'en vais. Là, je regarde la tank à eau chaude. Je fais non, non, non. Puis là, il y avait un mini genre filament, là. Il y avait presque rien, tu sais, mais ça coulait, là. Je fais, ah, puis je sais qu'elle t'a changé, en plus, une 2014. Tu sais, fait que c'est 10 ans. Si ça fend, puis c'est en dedans de, c'est dépassé 10 ans, les assurances sont pas super ouverts à la discussion.
1: Vraiment pas, t'sais. Ils sont pas grands, ils sont jamais ben, ben ouverts à la discussion, là, mais.
0: J'ai, on est vendredi, là. Faut que je trouve quelqu'un, genre, là. Là, je m'assois dans le sofa, puis là, je le vois, là, tu sais, il est comme 11h40 à peu près, 11h45, là. Je le vois, je jouerai pas au golf cet après-midi, je te l'annonce, là. M'assois, là, je suis là, je chauffe-eau dans mon bout, là, je check, là, j'en ai 3-4, là, parle à un, ouais, ça va mardi prochain, parle à l'autre, j'ai peut-être de la place dimanche. Ouais, je suis là, jusque là, faut que je le ferme, mais là, mettons, je le ferme, j'aurai pas d'eau chaude, je mets-tu des serviettes, je prends une chance, tu sais, là, t'es tout là-dedans. Jusqu'à temps que je tombe sur une compagnie de plomberie dans mon coin, j'appelle, parle au gars, dis, oh, il dit, c'est con, j'ai une cancellation là, là. C'est quoi ton chauffe-eau? C'est un 60 gallons. Et j'en ai un dans le truck, je m'en viens. Ah,
1: Ah, tout est béni, ah, mon gars, c'est débile.
0: Pour ces affaires-là, là, j'ai raccroché avec le gars peut-être à 11h55, midi, à genre 1h10, il était chez nous. Rentre le chauffe-eau, sort le vieux chauffe-eau, merci, bonsoir, change tout ça, leur cancelle ma partie de golf à l'autre place, ouais. Réussi à aller jouer à l'autre place au club au chemin à 4h, j'ai réussi à jouer au golf, mais tu sais, le stress de régler une affaire de même de maison, puis si tu plates magasiner ça en plus, c'est, ouais. Là, t'appelles, oui, comment ça marche? C'est quoi le prix des chauffe-eau aujourd'hui? Là? C'est ça, là, c'est installé, c'est 1300$. OK, ça, c'est pour 10 ans, là, tu peux le louer, là, tu sais,
1: ouais,
0: tout ça,
1: ouais,
0: t'es
1: ouais,
0: comme,
1: ouais.
0: Oh, regarde.
1: C'est quoi mes meilleures options, pis tout le. Mais, tu sais, il y a un avantage aussi, ils changent assez vite maintenant, parce qu'avec les nouveaux tuyaux en plastique,
0: c'est incroyable. T'inquiète,
1: là, ils sont capables de, t'sais, on peut avoir une soudure, là, comme avant, là.
0: Ils ont été à la maison, à peu près, peut-être une heure quinze, une heure vingt, c'était fait, c'était réglé, ils partaient avec l'autre. Là, évidemment, là, l'autre coule, puis... Ce que je ne savais pas, c'est qu'il faut flusher ça, un chauffe-eau, une fois par année à peu près. C'est recommandé. C'est ce que le plombier me disait. Il dit, si t'as la chance, là, il dit, tu te prends une hose dans le fond, là, puis là, tu le défais, puis tu le vides à chaque année. Une fois par année, tu le vides dans la douche, puis tu le remplis après. Genre, ouais. Il dit, ouais, parce que le tien, il dit, d'après moi, il a pas été vidé depuis 10 ans. On l'a vidé dans la douche. Je vais te montrer une photo, là, mais ça, c'est l'eau qu'il y avait dedans.
1: Wow!
0: Ouais.
1: Ça, c'est le fond de la... Ouais, souvent, c'est ça, fond ça se ramasse.
0: Ça se ramasse là, là. Fait que là, tu le vides, là, mais c'est brun. Puis je trouvais dans les dernières semaines que l'eau du bain des enfants était jaunâtre un petit peu. Là, tu fais comme, OK, ouais, ça fait une dizaine d'années. Puis tout. Fait que là, on repart. Puis, écoute, mais c'est tellement plate à magasiner. C'est pour ça que je voulais vous poser la question ce matin. C'est quoi l'affaire la plus plate à magasiner pour la maison, mettons, ou en général? Tu sais, moi, j'haïs ça, puis des assurances.
1: Ah, ben, moi, c'est ça, là. Les assurances.
0: Les assurances de char.
1: Puis là, t'as toujours l'impression que tu te fais avoir. T'appelles un autre qui te descend ça de 3-4$. Ah, OK, c'est bon. Bonne job, 3-4$ de moins. OK. Là, faut que tu rappelles. Ça va quand même passer 1h15. Ça, puis le service à la clientèle, le service de télévision.
0: Ah, télévision, ouais.
1: Mais il y a les deux, là. Il y en a une qui est pas meilleure que l'autre, là. Tu sais, il y en a deux grandes au Québec, là. Les deux sont aussi plates à appeler, c'est aussi long, pis.
0: Des fois, là, c'est drôle parce que c'est pas tant le produit que plus que la personne, mettons, qui te parle, tu sais. Comme là, je veux changer mes affaires de banque, là. Je veux partir de la banque où je suis pour aller à la banque où ma blonde allait pour que nos affaires soient à la même place. Ouais. Fait que là, j'ai fait l'erreur de demander un rendez-vous sur RBC. Ils m'appellent aux deux jours pour que je puisse prendre un rendez-vous avec eux. Puis là, le gars qui m'appelle, il est gentil, là. Là, il dit, oui, vous avez un compte de compagnie. Oui, j'ai un compte de compagnie. Il dit, parfait. Il me posait la question, c'est quoi votre numéro d'entreprise? Au moment où il m'a rappelé, il dit, je sais pas c'est quoi votre numéro d'entreprise. Faut que je check. Il dit, vous connaissez pas votre numéro d'entreprise? Non, je le connais pas. C'est 9 chiffres. Je le connais pas. Le seul numéro que je connais par cœur, mon numéro de téléphone. Fait que après ça, tout le reste, c'est flou. Il dit, parfait. Y avez-vous accès maintenant? Je viens de te dire, non. Je suis en train de faire d'autres choses. Oui, mais pouvez-vous y avoir accès? Hey. Juste ça. Pour vrai, là, juste.
1: Ça me donne le goût de pas aller à ta banque,
0: ça. Ça me donne le goût de pas y aller. Ouais. J'ai pas même impatient à ces affaires-là, pour te le dire, là. Mais c'était juste. C'est drôle parce que, tu sais, le week-end a commencé comme ça, ça a super bien fini après. Mais allez-y, 1-855-407-2346. C'est quoi la pire affaire à magasiner? C'est l'affaire que vous faites le plus, comme, ah, je fais pas le choix. Ouais.
1: Faut que j'appelle.
0: Une belle soumission des assurances, là, pour un train français, là. Ça, c'est merveilleux. Ça, là. Le fun qu'on a, là. Des tanks à eau chaude, moi je suis au téléphone, les avez-vous avant quelle couleur, c'est quoi les marques, c'est quoi les tendances présentement. Aussi, genre,
1: ouais, on a le modèle grosse affaire blanc, puis on a l'autre modèle juste aussi grosse affaire blanc.
0: Ouais, c'est 60 gallons, 40 gallons. Puis.
1: Pas sûr que la couleur, vous le peinturez bien, la couleur que vous voudrez, monsieur Lalonde.
0: Ils sont gris maintenant.
1: Ah oui, ah bon.
0: C'est tout rendu gris, ces affaires-là. Oui, on varie avec le temps. Voici Jean Leloup, je joue de la guitare dans vos 100 000 matins.

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0: Quel est avec le paradis dans vos 100 000 matins. Merci d'être là avec nous. Donc, ça, un bon début de semaine. Il va faire chaud aujourd'hui dans plusieurs coins du Québec. Profitez-en si vous pouvez jouer dehors un peu aujourd'hui. Hey, je suis tombé sur un dossier, ça m'a vraiment fait rire dans le Figaro. C'est un journal français, mais quand même, on peut l'appliquer ici. Quel sport qu'on peut pratiquer qui va nous permettre de vivre plus vieux? Il y a des sports qui ont vraiment, mais vraiment, une incidence directe sur notre forme physique puis sur ce qu'on va développer dans les prochaines années. Puis le sport qui est numéro un, c'est probablement pas celui que vous pensez. T'sais, on en a en tête souvent la natation, ouais, la course, affaire-là, tout ça. C'est pas ça. C'est pas ces sports-là qui sont au numéro un. Peut-être que vous le pratiquez déjà. Ça en parle dans les prochaines, dans vos 100 000 matins. Restez là.
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15: Bon lundi, ici Louis-Philippe Arnoirel. Des patrouilleurs du poste autoroutier de Candiac ont repéré un véhicule circulant sans plaque d'immatriculation sur l'autoroute 15 Nord à la hauteur du pont Samuel de Champlain vers 2h30 tôt samedi matin. Le fuyard a ensuite été capté à 217 km/h dans une zone de 70, ne permettant pas une interception sécuritaire. Les Peacekeepers de Kanawake ont localisé et arrêté le suspect dans le stationnement d'un commerce. L'homme de 23 ans de Châteauguay pourrait faire face à diverses accusations, notamment de fuite et d'agression armée. Il a reçu plusieurs constats d'infraction, son véhicule a été saisi pour 30 jours et son permis de conduire a été suspendu pour 7 jours. Des enquêtes sont en cours. Une opération de type capturé, vacciné, relâché commence aujourd'hui dans 32 municipalités de la Montérégie, dont Saint-Hyacinthe, afin de limiter les risques de propagation de la rage du raton laveur vers les zones urbaines de la couronne sud. L'intervention sur environ 750 km² se déroule jusqu'au 23 juin. Québec recommande de garder les animaux domestiques à l'intérieur ou sous surveillance pour éviter qu'ils soient capturés et de ne pas approcher les cages. Les équipes gouvernementales doivent libérer les animaux. Les équipes gouvernementales doivent libérer les animaux lors de visites journalières. Et pour terminer, des cellules locales du communautaire à bout de différentes régions se donnent rendez-vous cet avant-midi devant le bureau de circonscription de la première ministre, Christine Fréchette, à Saint-Constant sur la rive sud. Le regroupement national né en Mauricie réclame la mise en place d'une table de négociation d'urgence depuis le début de l'année afin de pallier le manque de financement dénoncé. Il souhaite également une aide d'urgence de 360 millions de dollars avant la fin du mandat. La Régie intermunicipale de police du Roussillon signale d'ailleurs la fermeture de la rue Saint-Pierre entre la route 132 et la montée des Bouleaux de 10h30 à 14h en raison de la manifestation. C'est ce qui complète vos actualités Arsenal Média. Passez une bonne journée sur nos ondes.
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10: Montérégie, on va se le dire après un week-end plutôt ordinaire. Ben, on commence bien la semaine avec du beau temps là, pour les deux prochains jours. Aujourd'hui, c'est du soleil maximum 26. Avec le facteur humidex, ça pourrait même tourner autour de 30 degrés. On a un petit 12 degrés là, présentement pour Saint-Hyacinthe et les environs. Mais avec la journée qu'on attend, aujourd'hui, ça devrait se réchauffer assez rapidement. Même chose pour demain. Là. Il va faire beau, il va faire chaud. Maximum 29 avec du soleil. C'est mercredi où on risque d'avoir un peu de pluie. 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
0: 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Oh. C'est quoi les sports que vous pratiquez? Puis est-ce que ça va vous permettre de vivre plus vieux? T'sais, mettons, les combats ultimes, c'est pas dans la liste.
10: Le saut en parachute, pas de parachute, non, ça fait tu vivras pas vieux.
0: Ça marche pas. Mais il y en a, par exemple, qui vont vous aider à durer plus longtemps. Lesquels, la liste est surprenante. On s'en parle après Blue Ridge Band. Voici Eye on You. Puis probablement que le sport qui est numéro un, vous le pratiquez déjà. Puis vous ignorez ce que ça peut faire de bon pour vous autres.
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0: Il y a plusieurs personnes qui pratiquent du sport constamment, 2, 3, 4, 5 fois par semaine. C'est dans leur horaire, c'est barré. Il y a des sports qui sont meilleurs que d'autres pour le prolongement de notre vie. Puis c'est drôle parce que c'est l'université de Copenhague. Ça, quand c'est une université loin comme ça, généralement, ça fait sérieux. L'université de Copenhague a fait une étude sur les années de vie gagnées par rapport à la pratique de certains sports. Puis ils ont sorti un top 7. Puis il est surprenant parce que moi, j'aurais pensé que, mettons, course à pied, natation, vélo, ça aurait pu être pas mal plus haut dans la liste, mais non, c'est 7, 6 et 5 respectivement.
1: Ah, OK.
0: 7e course à pied, 3,2 ans de rajouter aux vies. Réduction de la mortalité, c'est pas significatif selon l'étude, mais ce que ça donne, c'est de l'endurance continue, fort impact. Ça peut créer des blessures aux genoux, blessures au dos, mais quand même, bonne santé cardiovasculaire. 6e, natation, ça ajoute 3,4 années de vie. Ce qu'on dit, c'est que la réduction de la mortalité, c'est entre 28 à 41 % que ça peut prolonger dans le fond de plusieurs années. Puis ce qui est le fun, c'est que ça réduit les causes de mortalité. Quand on dit réduction de la mortalité, ça réduit les plusieurs causes de mortalité. Endurance sans impact. Vélo, plus 3,7 ans, moins 15 % pour toutes les causes de mortalité connues. Endurance, on dit que c'est modulable, on dit que c'est sans impact. Après ça, il y a musculation et renforcement. Sport collectif. Football en particulier, eux veulent dire soccer. Là,
1: oui, j'imagine.
0: Pas le vrai football.
1: Non,
0: là.
1: Non.
0: C'est ça, un jour, ils vont le comprendre.
1: Ça coûte des années de vie, ça.
0: Ouais, c'est ça.
1: Football américain, ça t'en enlève. Ça
0: t'en enlève.
1: Ça sera rapide.
0: L'autre soccer, ça t'en rajoute, tellement c'est long à regarder à la télé. Parce que tu regardais ça pendant, mettons, tu regardes un match comme si t'avais passé 2 mois devant ta TV. C'est pareil. Ça, c'est plus 4,7 ans qui est rajouté. Mais ça, ce qui est intéressant, c'est que là, on ajoute dans les bonnes choses l'effort intermittent, mais le social que ça amène. Et le fait que ce soit un sport d'équipe, que ce soit du social, ça force justement les liens, puis ça fait en sorte que tu vas demeurer en vie plus longtemps, généralement, si tu le pratiques, évidemment, de bonnes habitudes de vie. Deuxième, badminton. Badminton, squash, ping-pong, 6,2 ans et ça réduit quasiment de moitié toutes les causes de mortalité qui sont connues. Exemple, le cancer, ces affaires-là, les maladies graves, ça t'en éloigne de beaucoup. Effort intermittent, ça aide beaucoup le cognitif et on dit un faible contact. Mais là, il manque le numéro un sport. C'est donc, Fred, vas-y.
1: Mais là, j'essaie de penser, t'as peut-être réglé les problèmes de raquettes, de vélo, t'as sport d'équipe football, non. Je veux dire la sieste.
0: Non, pas la sieste.
1: Non,
0: okay. Il y en manquait dommage. Un dans les sports de raquettes et c'est le tennis.
1: Hein? Okay.
0: Ouais, on dit que le tennis, c'est le sport qui aurait le plus d'impact sur les années de vie gagnées. On dit plus de 9,7 années gagnées, record absolu du classement de l'étude de Copenhague. Réduction de la mortalité dans les sports de raquettes, moins 47 % toute cause, moins 56 % sur les maladies cardiovasculaires à cause justement du cardio que tu développes à faire ça. On dit, bon, c'est de l'intermittence de la cognition, c'est ton système cognitif doit toujours être alerte. Il y a beaucoup, beaucoup de social d'impliquer au tennis, des clubs de tennis, des amis à travers le temps qui te permettent de jaser. Puis le 9,7, c'est pas juste sur le sport, c'est qu'on dit que le tennis, c'est le sport où les amitiés se poursuivent le plus longtemps en dehors du court. C'est pas juste, me présente au terrain, joue contre Marcel, m'en va chez nous. Ben Marcel, ça se peut que j'ai joué au golf avec, ça se peut que j'ai soupé avec, ça se peut que je sorte de la maison avec. Les relations interpersonnelles
1: les chums
0: du
1: de tennis sont plus grands,
0: on pense souvent au tennis comme un sport exigeant pour les genoux et les épaules dans plusieurs grandes cohortes, et à comparer discipline par discipline les liens entre sport et longévité. Le tennis arrive toujours en tête. Combine tout ce que les chercheurs cherchent comme favorable au vieillissement aujourd'hui, des efforts intenses mais fractionnés, du cardio, du renforcement musculaire, de l'équilibre, de la coordination, de la vitesse de réaction, une forte stimulation cognitive et sociale. À chaque échange, le corps alterne entre freinage, changement de direction, récupération. C'est ce qu'il y a de meilleur présentement. Puis on dit, si vous cherchez un sport à débuter et que vous avez au-dessus de 50 ans présentement, c'est le tennis. Commencer le tennis, honnêtement, pas comme Raphaël Nadal, là, tennis social, récréatif. Puis après ça, le tennis mobilise le cerveau. Faut anticiper, lire le jeu, décider rapidement. On joue rarement seul. Ça favorise la régularité de la pratique, un élément essentiel dans toutes les études. C'est vrai quand tu y penses. Tu fais call-in, c'est pas bête leur affaire.
1: Mais pour moi, du côté de Copenhague, il est pas encore arrivé le pickleball. Parce que, on va dire une affaire, le pickleball, le côté social, côté jouer, côté...
0: Ouais.
1: Puis, moi, pour après avoir joué beaucoup au tennis quand j'étais plus jeune, puis je voulais reprendre le tennis, puis j'ai découvert le pickleball, puis j'aime mieux ça. Je trouve qu'il y a moins d'impact, c'est moins difficile au niveau de frapper la balle.
0: Ouais, tout le monde transitionne là, vers le pickleball pas mal récemment, avec raison, parce qu'évidemment, c'est plus accessible. Il y a des terrains de pickleball à cette heure. Là. Il y a un salon de coiffeur, un terrain de pickleball, un salon de coiffeur, un terrain de pickleball.
1: Tu peux même t'acheter un filet. T'sais, moi, je traîne mon filet, puis je peux mettre ça n'importe où là, dans un stationnement. C'est sûr que t'as pas tout à fait les lignes. Là, mais...
0: ça, c'est en bas dans le sol.
1: Si on veut. Tu l'appelles? Oui, on pourrait jouer dans le sol en bas.
0: Dans le souterrain.
1: Moi, je pourrais pas te faire mon lob, par exemple.
0: Non, malheureusement.
1: Reconnu pour mon lob.
0: Reconnu à l'est des Rocheuses.
1: Ah ouais. Entre Saint-Lambert et Mont-Saint-Hilaire. Là,
0: Mais pour vrai, c'est le fun. Il y a plusieurs clubs de tennis qui existent aujourd'hui, plusieurs options pour vous autres. Mais c'est le fun de voir ça aussi, que la pratique du sport peut se poursuivre. Oui. J'aime ça, bon, voir des gens plus âgés, là, justement, là, tu sais, 60, 70, 80, faire du sport encore, jouer au tennis, jouer au golf, tout ça, je trouve ça vraiment le fun. En musique, tout de suite, c'est Daniel Bélanger. Voici La Folie en 4 dans vos 100 000 matins. Je souhaite un excellent lundi. Gros soleil ce matin un peu partout au Québec. On est avec vous autres jusqu'à l'avant, jusqu'à l'arrivée de Stéphanie Gagné.

0: 6h41 minutes. Dans les prochaines minutes, les gens de Saint-Hyacinthe via 106.5, on vous salue. Vous êtes frappés par une interdiction d'utiliser l'eau à Saint-Hyacinthe pour arroser votre pelouse. C'est dans la presse de ce matin, ça fait le tour du Québec jusqu'au 31 août. T'as pas le droit d'arroser ton gazon à Saint-Hyacinthe la nuit, le soir. Oui. C'est fini. Fini. Il y a une raison à ça. Est-ce qu'on a ambitionné avec l'eau dans les quartiers résidentiels? On va s'en parler dans les prochaines minutes. Avez-vous arrosé votre asphalte dernièrement, là, en bedaine avec les bottes de pin, là? On a l'image. Ouais, on va mettre ça beau, ça, on va mettre ça propre. Il a fallu qu'on sévisse. Et c'est Saint-Hyacinthe qui lance la marche. On va s'en parler dans les prochaines, dans vos amis le matin. Restez là.
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2: Jusqu'au 14 juin, la ville de Saint-Hyacinthe souligne la Semaine nationale de sensibilisation à la sécurité des travailleurs routiers. Cet été, les chantiers se multiplient sur nos routes. Derrière chaque cône orange, il y a un travailleur qui compte sur votre vigilance. Respectez la signalisation à tout temps, ralentissez à l'approche des zones de travaux, soyez attentifs et courtois envers les travailleurs et les autres usagers de la route. La sécurité routière, c'est l'affaire de tous. À Saint-Hyacinthe, chaque goutte compte. Du 1er juin au 31 août, inclusivement, l'arrosage des pelouses sera complètement interdit afin de protéger notre eau potable. Et bonne nouvelle, un gazon jauni par la chaleur n'est pas mort, il est simplement en dormance. Laissez la pluie faire son travail. Pourquoi cette mesure? Parce qu'en période de grande chaleur, la consommation d'eau atteint des records, surtout lorsque le niveau de la rivière Yamaska est au plus bas.
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0: C'est un texte de Sarah Champagne dans la presse de ce matin. C'est un gros dossier parce que les pelouses vont tirer sur le jaune cet été à Saint-Hyacinthe dans un geste sans précédent. La municipalité, qu'on peut lire dans la presse de ce matin de la Montérégie, a interdit d'arroser le gazon avec l'eau de l'aqueduc jusqu'au 31 août. Sans quoi, une bonne journée, il n'y aura plus suffisamment d'eau potable pour approvisionner tout le monde, prévient le maire. Quand même, là, le maire André Beauregard dit qu'il y a des limites à pomper l'eau de la rivière Yamaska. La mesure est en vigueur depuis le 1er juin. C'est un avis public de l'administration de la ville. Les gens qui nous écoutaient via le 106.5, vous êtes pris avec ça. Elle est en dormance. La pelouse va retrouver sa couleur verte dans les 10 à 14 jours suivant la pluie. Donc, on espère, évidemment, là, qu'une fois de temps en temps, il y ait des journées de pluie. Mais le maire de la grande ville dans le territoire mascoutin explique que l'interdiction d'arroser s'étendait jusqu'à la fin juillet l'été dernier. Sauf que là, une fois l'interdiction levée, les citoyens se sont mis à arroser à l'extrême. Fait que dans le fond, ça a fini fin juillet, puis là, le mois d'août est arrivé, puis là, ça arrosait, parce que le gazon était jaune. Dès le lendemain, la demande d'aqueduc d'eau municipale a grimpé de 10 % pour atteindre un sommet. Notre prise d'eau dans la rivière était rendue à 80 % de sa capacité à pomper. Le seuil de pompage à ne pas franchir, c'est 90, après quoi il faut fermer le robinet. Puis c'est direct dans Yamaska, là, pour vrai, c'est direct là-dedans. Et c'est pas compliqué à comprendre, il faut économiser l'eau si on veut accueillir de nouveaux projets domiciliaires, notamment un 600 unités résidentielles. Ça a tellement d'impact.
1: Bien, certain.
0: Si tu veux continuer à construire, il faut que tu aies assez d'eau pour tout le monde, si tu veux mettre des condos, si tu veux mettre des maisons. Là, des territoires, en fait, des quartiers résidentiels, des maisons unifamiliales, ils s'en bâtissent de moins en moins. C'est beaucoup de condos maintenant, ou des habitations comme des maisons de ville, ces affaires-là, qui vont se construire. Mais présentement, la municipalité, la consommation citoyenne sur son territoire est à 156 litres par personne par jour.

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1: Mais tu sais, les 14 cm, juste que ça n'avait pas l'air d'une dombe chez vous. Là,
2: non, non, faites attention. Ça, c'est un minimum. C'est un peu correct. Là.
1: Mais les pelouses jaunies, dites, les éco-pelouses se multiplient. La ville de Shawinigan, c'était la pionnière en 2023. Saint-Hyacinthe a embarqué là-dedans. Il y a, c'est quand même fou parce qu'on parle, on parle d'un problème, je veux pas dire psychologique, là, mais on a une obsession, les Québécois, avec la couleur de notre gazon.
2: Ben oui.
1: Faut qu'il soit vert forêt comme au ouais. Masters, comme à Augusta. Alors que même s'il tire sur le jaunâtre un petit peu, c'est pas si grave
2: non,
1: que
2: non,
1: ça.
2: Je trouve pas ça. Je suis pas un grand. Je m'attache pas ben moi ça une pelouse.
1: Non,
2: un jaune, un vert, je m'en fous un peu. Tu sais, il y a un truc là, ceux qui veulent absolument ça vert là,
1: ouais.
2: Ben achetez-vous un faux gazon. Vous allez voir, il va rester vert.
1: Non, mais
2: tout
1: le
2: l'été.
1: Pire là, c'est qu'il y a des villes où t'as pas le droit le faux gazon, le gazon synthétique. Là, moi, je trouve ça merveilleux. Ben moi, ouais. Je te rime ça chez nous à grandeur. Mais il y a des villes chez nous, j'ai pas vérifié là, mais il y a des villes où tu peux pas parce que ça crée des îlots de chaleur.
2: Ah oui.
1: Tu peux pas. Poser ouais. Ça, sauf que ça serait tellement plus simple. Mais honnêtement, c'est parce que Manny, si t'as. T'sais, il mouille un peu comme là, on sort d'une fin de semaine de pluie complète, c'est vert. Maintenant, on va pogner un stretch, genre de 7-8, mettons, journée avec du gros soleil, ça va tomber jaunâtre un peu, Manny va se remettre à mouiller. C'est juste ça. C'est c'est compliqué pour les villes à gérer, mais là, c'est un problème d'approvisionnement. Est-ce que vous. Avez-vous cette obsession-là de votre gazon? 1-855-407-2346. Ouais. Êtes-vous capable de vivre avec ça, un gazon un petit sur le jaune un peu ou faut que ça soit là, comme Augusta National chez vous, là, vert? On s'en parle dans les prochaines minutes.
2: Moi, je suis content parce que Arsenal, on est les premiers, sa nouvelle. Parce que ça, on en a parlé la semaine passée sous la plume de Louis-Philippe Arnois Harel.
1: Ouais.
2: Les lundis, les premiers lundis du mois à Saint-Hyacinthe et à Saint-Jean. Vous avez la chance d'entendre le maire,
1: ouais.
2: Louis-Philippe Arnoirel, qui est journaliste, réalise une entrevue avec le maire une fois par mois, le maire de Saint-Hyacinthe puis le maire de Saint-Jean. Puis la semaine passée, c'était exactement de ça dont on a parlé, cette nouvelle réglementation-là
1: ouais, ouais.
2: Qui arrivait.
1: Puis ça, honnêtement, c'est... T'as pas le choix.
2: Ben non,
1: c'est
2: parce
1: dommage,
2: que
1: donné... mais c'est ça, c'est parce que manier de l'eau, c'est pas éternel. Là.
2: Non, puis tu sais, on le voit, là, j'ai vu un article qui est passé, là, même Hydro-Québec, leur grand réservoir ouais. Là, dans le nord, là, ils sont bas, puis ils sont obligés de contrôler. T'sais, quand c'est rendu qu'au Québec, t'es obligé d'importer de l'électricité parce que tes réservoirs ne fournissent pas.
1: Non, c'est ça. Alors que c'est une zone pas mal qu'il faut.
2: On est censé.
1: On se pose être correct. À 6h53, Nicolas Cloutier de TVA Sports, semaine dans les prochaines, on le reçoit dans vos 100 000 matins. La finale de la Ligue nationale de hockey, elle est complètement folle.
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11: Bon lundi, ici Louis-Philippe Arnoirel. Louise Arbour devient officiellement la première gouverneure générale du Canada ce matin. L'ancienne juge de la Cour suprême et haut-commissaire des Nations unies aux droits de l'homme succédera à Mary Simon, qui a été la première gouverneure générale autochtone du pays. La cérémonie qui se tient au bâtiment du Sénat commence vers 10 heures. Madame Simon, le premier ministre Mark Carney, le juge en chef Richard Wagner et la chef nationale de l'Assemblée des Premières Nations, Cindy Woodhouse-Népinac, seront présents. Le chef du Parti conservateur du Canada, Pierre Poilievre, fera valoir aujourd'hui lors d'un discours à Calgary qu'un changement des politiques fédérales apaiserait les inquiétudes en Alberta. Dans un extrait de ce discours, M. Poilievre affirme que les séparatistes n'ont rien contre leurs concitoyens canadiens, mais qu'ils ont plutôt un problème avec le gouvernement fédéral. Il indique que les Albertains pourraient bénéficier de changements qui privilégieraient la mise en valeur des ressources, la construction de pipelines, le respect de l'autonomie provinciale et l'allègement de la charge fiscale. M. Poilievre croit que la solution pour l'Alberta consiste à s'unir avec d'autres provinces pour faire pression en faveur de politiques fédérales qui servent les intérêts communs. À l'international, Israël et l'Iran se sont livrés à un échange de tirs tôt ce matin dans le cadre de frappes qui menaçaient de replonger l'ensemble du Moyen-Orient dans une guerre régionale. Israël a lancé des frappes sur le centre et l'ouest de l'Iran en réponse aux tirs de missiles de Téhéran. Il s'agit des échanges de tirs les plus violents depuis la conclusion d'un cessez-le-feu le 8 avril. Et pour terminer, toujours à l'extérieur du pays, 6 personnes ont été blessées lors d'une agression à l'arme blanche survenue hier soir à la gare Penn Station de New York. Cette attaque est survenue moins d'un jour avant que des milliers de partisans ne se rendent au Madison Square Garden voisin pour assister au troisième match de la finale de la NBA. Un suspect a été placé en garde à vue après l'attaque qui s'est déroulée vers 19h dans l'un des nœuds de transport les plus fréquentés du pays. C'est ce qui complète vos actualités Arsenal Média. Passez une bonne journée sur nos ondes.
12: Finale de la Coupe Stanley, il n'y avait pas de match hier, il n'y en a pas ce soir. C'est le match numéro 4 là, qui attend les Hurricanes et les Golden Knights à Vegas. C'est mardi. Je rappelle les Golden Knights qui mènent la série 2-1 après avoir remporté en prolongation samedi, en deuxième période de prolongation même, grâce aux héros de Max Lalonde, Mitch Marner qui connaît des séries. Il va même peut-être gagner le Conn Smythe. D'ailleurs, Max, t'es en train de se préparer un voyage à Las Vegas pour aller célébrer ça avec Mitch Marner.
13: Je suis content pour lui, par exemple. Ça veut juste prouver que Toronto, c'est un endroit épouvantable.
12: Effectivement. C'est épouvantable. Tu dis, moi, je... En tout cas, donc place à ce quatrième match demain mardi. Sinon, du côté de la Ligue nationale de hockey, c'est un cinquième trophée qui a été remis, un cinquième trophée Ted Lindsay qui a été remis à Connor McDavid. Sinon, ben on surveille ce soir match numéro 3 de la finale de la NBA entre les Spurs de San Antonio et les Knicks de New York. Ça se déplace du côté de New York. J'appelle les Knicks, ont créé la surprise, ont gagné les deux matchs à San Antonio là pour prendre les devants 2-0 dans cette série. C'est toute une tâche qui attend Wembanyama et les restes des Spurs. Et Roland Garros, ben, ça s'est terminé par une belle victoire, un premier sacre en grand chelem pour Alexander Zverev. Ça a été plus difficile qu'on pensait peut-être. Ça y a pris 5-7 pour battre l'Italien Flavio Cobolli. Et chez les dames, ben, cette plus jeune finaliste, là, Miela Andreeva, qui a gagné samedi la finale chez les dames.
5: Nicolas Cloutier s'amène dans les prochaines. On va parler de la finale qui est complètement folle, évidemment. Mais qui va coacher ce club-là, Toronto, ce club si moribond? Est-ce que ça va être Patrick Roy ou peut-être Joe Pavelski? Il aurait été interviewé par le club. On en parle avec Nick Cloutier de TVA Sport. Après 100 beurre, voici Home Record dans vos 100 000 matins.

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2: Pour la game de ce matin, c'est Nicolas Cloutier de TVA Sports. Salut, Nick.
3: Hey, salut, Max. C'est tellement rare qu'on ne sait pas le gardien qui va gauler pour un match de finale de la Coupe Stanley en trois.
2: Hey boy, ben moi je pense que ça va être Brandon Bossy. Là. Anderson s'est fait percer la dernière fois. Ah. Pis t'sais, Bossy les a amenés en série. Il a connu quand même vraiment une super bonne fin de saison.
3: Ben oui.
2: Avec les Hurricanes de Caroline. Anderson était là un peu par statut peut-être en série. Pis t'sais, statut, faut le dire vite. Là. Mais là, le résultat du dernier match, il y a de quoi nous laisser perplexes, assurément.
3: Ben oui, hey, même que c'était une surprise pour plusieurs quand c'est Anderson qui avait amorcé les séries contre les Sénateurs. Plusieurs partisans des Hurricanes qui voulaient que ce soit Brandon Bossy parce que c'est Bossy qui les avait amenés là. C'était, ouais. Ça, c'était une des belles histoires d'ailleurs de cette saison. Et une autre chose qu'on peut dire aussi, c'est criminel que le Canadien n'ait pas plus testé ce gardien-là.
2: Oh, c'est incroyable.
3: Il y avait tellement un coup à jouer si tu réussissais à tirer 20 fois par match sur Frédéric Anderson. Il n'est pas capable d'arrêter un ballon de plage. Il n'a jamais l'air en contrôle. T'as absolument raison, Max. Si on va pas Bossy entre les deux poteaux ce soir, il y a un méchant problème.
2: Ben, je pense que ça va être Bossy, mais t'sais, rendu là, on peut toujours être surpris en série. Une chose est sûre, c'est que là, Vegas ont des choses, eux, à adresser en défensive. Tu peux pas donner 4 buts quand tu mènes 4-0 pour amener ce match-là en prolongation. De un, il y a des gens qui vont mourir du cœur. Première des choses. Deuxième des choses, c'est pas bon pour l'ambiance de l'équipe. C'est pas bon pour, tu sais, ce sentiment-là que t'as une forteresse, que t'es difficile à percer puis tout ça. Tu sais, je suis pas convaincu que Carter Hart se sent super bien présentement, là.
3: Moi non plus, mais écoute, pose la question à John Tortorella, puis tu vas être chanceux si tu as une réponse de 10-20 secondes.
2: Ouais, je sais.
3: C'est pas lui qui va nous éclairer là-dessus. Mais non, t'as raison. Écoute, dans les 4 buts rapides, je te dirais que, tu sais, on a beaucoup parlé d'Anderson. Carter Hart, pas des choses à se reprocher sur les 4 buts rapides, certainement aussi.
2: Ah, assurément, tu sais, puis rendu là, ça va être une série qui va aller jusqu'à la toute fin, j'en ai bien l'impression. Mais tu sais, le Vegas ont la faveur, ils ont gagné le match dernièrement. Tu sais, juste le fait que Brandon McNabb revienne au jeu avec une grille après avoir reçu une rondelle en pleine face.
3: Ouais, ça en dit long
2: sur le désir de gagner de cette formation-là. Tu sais, le Vegas, on le vend en face. Personne veut voir Vegas gagner. Personne veut voir Carter Hart gagner. Puis c'est la réalité présentement. Ils ont le vent en face. Fait que ça, c'est souvent des éléments qui peuvent jouer en ta faveur, d'essayer de prouver à tout le monde que, regarde, on va le faire pareil. Là.
3: Exact. Brandon McNabb, à quel point ça a dû inspirer ses joueurs. Il avait l'air d'avoir le nez là, complètement rapiécé.
2: Ah oh, oui.
3: Sur le banc, je pense que ça a pris une cinquantaine de points de suture. C'était toute une blessure. Là. Écoute, une chance qu'on était en série, parce que je pense pas qu'en saison régulière, il jouait ce match-là. Et Brandon McNabb, ça reste Brandon McNabb, là, mais je sais pas ce qu'il a mangé avant la finale, mais dans cette finale-là, il joue comme Raymond Bourque.
2: Mais il y en a plein, tu sais. Howden, on s'attendait pas à ça. Même Mitch Marner, c'est au-delà des espérances de ce que Marner nous a donné depuis son arrivée dans la Ligue nationale en série. Il est vraiment, mais vraiment très, très bon. Tu sais, il faut lui donner, là, c'est un joueur. Avec Vegas, c'est un joueur de série. Sinon, non.
3: Exact, parce que il y en a beaucoup qui critiquent les Maple Leafs en ce moment. Avec raison un peu. Mais on peut pas comparer des pommes et des oranges. Mitch Marner n'est même pas passé proche de faire ça.
2: Mais non.
3: Avec les Maple Leafs. Il a jamais marqué 2 buts, je pense, dans une même série avec les Maple Leafs.
2: Mais c'est parce que c'est dans l'ambiance là-bas. Puis tu sais, là, on est à la recherche à Toronto de celui qui va pouvoir virer ça de bord. Tu sais, Roy a été rencontré. Mais là, ils en ont rencontré 55, ça a l'air, là, John Chayka, le GM. Un peu plus, puis Diane Bibeau va être interviewé. mais là, j'ai entendu Joe Pavelski, qui vient tout juste de prendre sa retraite de la Ligue nationale de hockey. On en est où dans ce dossier-là, Nick?
3: Ben, ça, je trouve ça super intéressant parce que c'est un peu la trajectoire Martin Saint-Louis. C'est mon embauche, Joe Pavelski.
2: Oh oui, c'est sûr.
3: Est-ce qu'on essaye de recopier ce que les Canadiens ont fait? Joe Pavelski entraîne son fils dans le hockey mineur, le U15, en ce moment, avec les Capitals de Madison. Mais Joe Pavelski n'a aucune expérience vraiment comme entraîneur-chef dans un calibre de jeu sérieux. Mais, comme Martin Saint-Louis a la réputation d'être très scolaire, d'être un étudiant de la game, d'être quelqu'un qui a une compréhension très élevée du hockey, ça pourrait fonctionner parce que ça a fonctionné avec Saint-Louis. La seule affaire, c'est que quand les Canadiens ont pris ce pari-là en embauchant Martin Saint-Louis, le Canadien est en reconstruction. Le Canadien pouvait se permettre que Martin Saint-Louis apprenne sur le tas, même s'il n'avait pas d'expérience comme entraîneur-chef dans une ligue sérieuse. Là, Joe Pavelski arrive. Là. Ils doivent gagner. Il y a une urgence de gagner pour convaincre Austin Matthews de rester, d'embarquer dans le projet. Je sais pas si ça va être un retour. Je pense pas que ce soit une reconstruction complète. Il faut que tu donnes la conviction à quelque part à Austin Matthews que tu vas habiller une équipe qui est compétitive dans les 5-6 prochaines années. Joe Pavelski, le gars qui va faire ça. Parce que là, moi, ce que je croyais comprendre, c'est qu'on voulait un gars d'expérience. C'est ça qui colle pas dans ma tête. La rumeur qui s'ébruitait, c'est que les Maple Leafs étaient à la recherche d'un candidat qui a de l'expérience. Et là, du jour au lendemain, on nous sort Joe Pavelski.
2: Ouais.
3: Alors, il y a quelque chose qui colle pas, il y a quelque chose qui fonctionne pas pour moi. Parce que si tu veux de l'expérience, Patrick Roy en a de l'expérience. Il était entraîneur-chef avec l'Avalanche, il était entraîneur-chef avec les Islanders. Il a coaché dans le junior, il a fait des voyages d'autobus, il a gagné pas mal partout où il est passé. Ce serait lui, si tu veux l'expérience, lui, selon moi, parce que la Violette s'en va à LA. Là.
2: Mais tu sais, il y a qui sinon? La Violette s'en va aller, Roy là-bas, David Carl a dit non. Puis ça, David Carl qui dit non, c'est énorme dans la mesure où t'es même pas capable de sortir un gars du hockey universitaire pour l'amener à coacher Toronto.
3: Là, c'est une mauvaise foi, Max, parce que il y a personne qui arrive à sortir du hockey universitaire, David Carl.
2: Non, je sais, sauf que c'est la Ligue nationale de hockey. À un moment donné, il fait 1 million par année à Denver, il va en faire 5 à Toronto. Tu sais, de dire non à toi, parce que t'as pas le choix. À Toronto, le prochain contrat de coach, c'est 5x5 ou 5x6, 5x7. Là, c'est ça, les contrats de coach, présentement. Tu t'en vas. Mais il y a comme une aura, il y a de quoi au-dessus de ce club-là, présentement. Ça va prendre quelqu'un qui est teflon là-bas, vraiment. Puis c'est pour ça que plus ça avance, plus je me dis que Patrick Roy, c'est le candidat. Même, ça va faire bizarre en tête de le voir en arrière du banc des Maple Leafs.
3: Hey, tu dis, hein? Mais comme tu dis, ça prend quelqu'un qui est en acier. Là. Moi, je pensais que Craig Berube était cette personne-là. Mais si ce marché-là réussit à casser quelqu'un comme Craig Berube, ça va prendre qui, hein?
2: J'ai bien hâte de voir.
3: Il y a une heure solide en maudit, Bérubé. Il a gagné la coupe avec les Blues, c'est un ancien tough. Mais moi, Patrick Roy, là, ce serait intéressant en maudit pour eux.
2: De toute façon, on va voir qu'il fasse ça dans la prochaine semaine. Là, encore peut-être 12, 15 jours, puis ça va être nommé. Là.
3: Peut-être qu'il y en a 50 autres à interviewer aussi, Max.
2: Non, il va se rendre à 110. Là. C'est, à un moment donné, c'est parce que c'est pas une job. Tu cherches pas un fleuriste. Là. Tu cherches, en tout cas.
3: J'ai jamais vu ça personnellement.
2: Non, moi non
3: d'habitude,
2: plus.
3: D'habitude, gros Max, là, en interview 5. T'as une courte liste, là.
2: Ils sont pas capables de faire les affaires comme tout le monde. Puis pas que c'est une bonne chose de tout le temps faire les affaires comme tout le monde, mais ils sont juste pas capables de faire comme, regarde, on va trouver un candidat qui est normal, c'est tout le temps. Chaika, Chaika sera pas capable de transiger avec personne dans la ligue parce que tout le monde l'haït. Ça va être vraiment spécial.
3: Keith Pelly qui utilise l'intelligence artificielle pour évaluer des transactions. Écoute, t'es pas au bout de tes peines, Max. Parce que Chaika, c'est pas quelqu'un qui va penser de la même façon que nous.
2: Ah, je m'en rends compte, là, présentement. Ouais. Hey, Nick, merci de ton temps ce matin. Très gentil. On se revoit bientôt.
3: Yes, merci les gars. Bientôt.
2: Salut. Voici Jay Scott avec Broken tout de suite dans vos 100 000 matins.

0: James Scott avec Broken dans vos 100 000 matins. Il y a un nouveau phénomène de vacances qui s'appelle les vacances pour aller mieux dormir. Le sleepcation. On en fait vraiment la promotion des gens qui se réservent 3 jours à l'hôtel pour faire dodo. J'haïs vraiment pas le concept. Je vais vous en parler dans les prochaines parce que je trouve que je fais pas dodo assez. je pourrais utiliser ça puis je pense que ça pourrait vous intéresser. Je vous explique comment ça fonctionne au retour dans vos 100 000 matins. Restez.
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14: Bon lundi, ici Louis-Philippe Arnoirel. Des patrouilleurs du poste autoroutier de Candiac ont repéré un véhicule circulant sans plaque d'immatriculation sur l'autoroute 15 Nord à la hauteur du pont Samuel de Champlain vers 2h30 tôt samedi matin. Le fuyard a ensuite été capté à 217 km/h dans une zone de 70, ne permettant pas une interception sécuritaire. Les Peacekeepers de Kanawake ont localisé et arrêté le suspect dans le stationnement d'un commerce. L'homme de 23 ans de Châteauguay pourrait faire face à diverses accusations, notamment de fuite et d'agression armée. Il a reçu plusieurs constats d'infraction, son véhicule a été saisi pour 30 jours et son permis de conduire a été suspendu pour 7 jours. Des enquêtes sont en cours. Une opération de type capturer, vacciner, relâcher commence aujourd'hui dans 32 municipalités de la Montérégie, dont Saint-Hyacinthe, afin de limiter les risques de propagation de la rage du raton laveur vers les zones urbaines de la couronne sud. L'intervention sur environ 750 km² se déroule jusqu'au 23 juin. Québec recommande de garder les animaux domestiques à l'intérieur ou sous surveillance pour éviter qu'ils soient capturés et de ne pas approcher les cages. Les équipes gouvernementales doivent libérer les animaux. Les équipes gouvernementales doivent libérer les animaux lors de visites journalières. Et pour terminer, des cellules locales du communautaire à bout de différentes régions se donnent rendez-vous cet avant-midi devant le bureau de circonscription de la première ministre, Christine Fréchette, à Saint-Constant sur la rive sud. Le regroupement national né en Mauricie réclame la mise en place d'une table de négociation d'urgence depuis le début de l'année afin de pallier le manque de financement dénoncé. Il souhaite également une aide d'urgence de 360 millions de dollars avant la fin du mandat. La régie intermunicipale de police du Roussillon signale d'ailleurs la fermeture de la rue Saint-Pierre entre la route 132 et la montée des Bouleaux de 10h30 à 14h en raison de la manifestation. C'est ce qui complète vos actualités Arsenal Média. Passez une bonne journée sur nos ondes.
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5: Montérégie, le soleil fait sa job ce matin. Là, ça se réchauffe assez rapidement. On a présentement 17 pour Saint-Hyacinthe et les environs. Puis ça va continuer de monter. On prévoit un maximum à 26 aujourd'hui sous le soleil. Même avec le facteur humidex, là, on pourrait frôler les 30 degrés. Même scénario pour demain, même encore plus chaud, là, du soleil, maximum 29. C'est mercredi où il y a un peu d'instabilité. On risque peut-être d'avoir quelques averses. 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Juliette Lassonde. Bonne journée.
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0: J'ai vraiment pas l'idée. J'ai vu ça dans le Journal de Montréal. Le tourisme du sommeil, c'est vraiment la grosse affaire présentement. Je pense qu'on est collectivement fatigué. Tu sais, quand l'été arrive, là, t'arrives au mois de juin, là, l'année de travail, tu arrives dans la période estivale, là, ça commence à te rentrer dedans un peu. On a tous besoin de dormir. On va s'en parler après à Milky Chance. Voici Stolen Dance. Mais c'est où les meilleures destinations pour aller dormir? Écoute, il met un lit d'hôtel.
16: Hey boy.
0: Oh là là, écoute.

0: Ah, frère dodo. D'habitude, les vacances, là, c'est associé à l'aventure, aux découvertes. On va dans un nouveau pays, on essaie des affaires. Là, t'arrives à l'hôtel, tu déposes des valises, sur repars. Tu fais, ah, c'est pas grave, la chambre d'hôtel, on fait juste dormir là. Et bon, on va être là 5 heures par nuit. Ouais, à peu près. Mais là, il y a un nouveau phénomène propulsé par des médias comme The National Geographic Travel and Leisure qui lance un grand cahier cette semaine sur le sleepcation, les calmcation, des endroits dans le monde où on vous propose d'aller dormir. Choisir une destination ou un hôtel où ce qu'on favorise, c'est le sommeil. Puis on est loin du simple lit confortable. C'est des établissements qui sont spécialisés, qui proposent des programmes complets. Méditation, nutrition adaptée, accompagnement par des experts du sommeil, le tout dans des environnements pensés pour réduire le stress et respecter ton rythme circadien et les rythmes naturels du corps. Puis on dit que le sommeil, c'est le nouveau luxe ultime. Qu'on n'a plus le temps de dormir ou à peu près. Tu sais, c'est quand la dernière fois que vous avez eu une vraie bonne nuit de sommeil complète, là, que vous n'êtes pas réveillé par un cadran, même la fin de semaine, on a des responsabilités. Ça peut arriver des fois que c'est votre cas, la fin de semaine, les enfants sont plus vieux, sont partis de la maison. Vous avez... Mais sinon, moi, hier, ma blonde était en vacances avec les enfants, puis je pouvais pas à cause du travail. Hey, samedi matin, je me suis levé à 9h. My God.
1: Hey boy, moi aussi, 9h, pas de cadran, pas rien, mais t'as couché à 11h la veille, imaginez.
0: Je me suis levé à 9h, le frère comme une rose.
1: Ah, tabarouette.
0: Ça va être une belle journée, mais ouais. Qu'est-ce qu'on fait?
1: Mais bon, c'est... il pleuvait à bois debout, mais bon.
0: Ouais, c'est ça, c'est en plein ça. Si la tendance explose présentement, c'est ce qui répond à un besoin réel. On dit que le manque de sommeil, c'est devenu un enjeu de santé publique présentement. Puis là, c'est amplifié, parce que le manque de sommeil est directement lié aux écrans, au stress des modes de vie accélérés. De plus en plus de voyageurs veulent rentabiliser leurs vacances autrement, ils veulent juste aller se reposer. Puis le tourisme du soleil privilégie la lenteur, le silence, la déconnexion, moins d'activité, moins de pression, plus de temps pour soi. À l'international, il y a beaucoup d'endroits qui vont vous proposer des camps de sommeil. Au Portugal, le Aston Sleep Spa est dédié à l'art de dormir. Literie haut de gamme, choix d'oreiller, environnement contrôlé. Tout est pensé pour que tu te lèves le matin et que tu sois comme neuf. Ensuite, il y a le Chilchgen Grand Hotel qui propose une expérience sur mesure avec un Dream Butler qui prépare des rituels personnalisés pour favoriser l'endormissement et la récupération. Je trouve ça super beau. Même au Québec, plus près de chez nous, le monastère des Augustines dans le Vieux-Québec propose une expérience des plus abouties de sleepcation avec un forfait tranquillité-sommeil. Pensez comme une vraie retraite de repos, c'est 2 nuits qu'on combine hébergement à l'ancien cloître restauré, alimentation saine, puis des activités dédiées à la détente profonde. Écoute, avec les moines au monastère.
1: Tu as un petit peu de chant grégorien, ça va
0: oui, c'est ça.
1: Ou sad, dis-moi.
0: Massage, non, mais écoute, t'as des massages spécifiques qui favorisent le sommeil, séance de neurobed avec un lit thérapeutique, méditation guidée avec accès sur la respiration, les pratiques douces. Écoute, mais de toute façon, moi, le massage, en partant, ça favorise le sommeil. Je m'endors tout le temps, moi.
1: Oui, oui.
0: À toutes les fois que je vais me faire masser, okay. Je m'endors, okay. Moi.
1: Ouais.
0: Toi, t'avais pas ça en tête, hein?
1: Non, c'est pas pantoute. J'irais même pas où c'est que je vais aller.
0: L'année passée, on s'en va à Rawdon. Je pense que c'est la source à Rawdon, mais là, puis moi, on s'en va là, puis un petit massage en couple, ça va être le fun, puis tout. Puis là, maintenant, on est dans la même salle, là, tu sais, ouais. Puis on se fait, on est la table l'une à côté de l'autre. Puis là, maintenant, j'entends, Max! Max! Max! Ouais! Tu ronfles! Non! Oui, non, là je me reviens, puis là, je regarde la masseuse, j'allais dire la masseuse, c'est pas la même affaire.
1: Pas du tout.
0: Non, c'est ça. Je regarde la masseuse thérapeute, ouais. J'ai dit, est-ce que je ronflais? Elle dit oui, puis pas mal fort, mais moi, ça veut dire que je fais bien mon travail. C'est ça, continue. Là, ma blonde est comme, mais moi, je suis pas capable de relaxer, je la fasse dans le beigne.
1: Ah non, même en pleine face, oui, de
0: ronflement. Écoute, de face, de dos, moi, ce massage, là, la fille qui me masse depuis des années, là, Annick, là, elle s'est rendue le running gag. On jase 10-12 minutes au début. Là. Ça va au quoi de neuf, puis les enfants vont bien. Ça...
1: Ben oui, mais c'est sûr. Dans un endroit, ça sent bon, c'est chaud, c'est calme. Ça, voyons donc, t'es en mode full relax. C'est sûr que tu pars.
0: Non, non, c'est moi, ça me regarde. Hey, tu veux me garder réveillé pendant que je dors, fais-moi masser par un monsieur. Là, m'a resté de bout. Écoute-toi pas. Je suis pas rendu là, je suis pas capable. Pas capable. Oui, bonjour, est-ce que vous avez de la place à massothérapie aujourd'hui? Oui, oui, parfait.
1: Alain.
0: Avec qui?
1: Non, merci.
0: Ça sera Alain ou Richard? Ouf. Il n'y a pas de Joanie, Sylvie, à la rigueur. Suzanne, ça ne me dérange pas. Mais Alain puis Serge, là, nous. Il dit non, malheureusement, aujourd'hui, c'est ça. Ben, on va se reprendre. OK, voici Noah Cal avec The Great Divide dans vos 100 000 matins.

0: Marc Bouchard du podcast Gotchard s'amène dans les prochaines. Il y a un règlement aux États-Unis qui va interdire les véhicules électriques chinois. Comment ça va fonctionner? Comment tu peux interdire l'arrivée d'une marque dans ton pays? Marc nous raconte tout ça dans les prochaines minutes. Manquez pas ça. Sa chronique, ça s'en vient comme à chaque lundi. Très heureux de l'avoir avec nous autres. Marc Bouchard du podcast Gotchard.
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0: Marc Bouchard, salut!
1: Salut, mon cher!
0: Hey, j'ai vu passer ça dans l'actualité cette semaine, puis je suis content que tu puisses nous en jaser, nous l'expliquer un peu. Les Américains sont en train de virer fou avec les voitures chinoises présentement, au point où ils veulent les interdire.
1: Oui, mais attends, là, c'est fou plus que tu peux penser. Il y a deux lois, en fait, qui ont été présentées. La première, c'est la loi de la modernisation de l'automobile 2026.
0: Okay.
1: L'idée, en fait, c'est qu'on veut interdire aux États-Unis la vente de véhicules fabriqués par des compagnies qui sont propriétés d'ennemis de l'État. Bon, l'ennemi de l'État, lire entre parenthèses les Chinois, bien sûr. Donc, ça voudrait dire que tous ceux qui ont une propriété chinoise, même partielle, pourraient être interdits de vente aux États-Unis. Ça veut dire Volvo, hein? qui appartient au complet à Geely.
0: Oui.
1: Mais ça veut aussi dire Mercedes-Benz, qui appartient à 10% à la compagnie BAIC, qui est une compagnie chinoise. Ça voudrait dire une partie de certains autres manufacturiers aussi, qui pourraient ne plus être vendus aux États-Unis.
0: Mais voyons donc.
1: Ouais, mais évidemment ça, on s'attend que ça va se négocier puisque bien entendu, on a mis sur place des exceptions. Si vous assemblez des voitures aux États-Unis, ben là vous allez avoir des exemptions. Tu sais, on veut forcer les manufacturiers à venir fabriquer des voitures aux États-Unis.
0: Parce qu'il y a des marques américaines qui ont des usines en Chine. Je me trompe là, où Tesla avait une usine en Chine puis là ils l'ont fermée puis ils ont tout déménagé en Allemagne pour aux États-Unis.
1: Et ils l'ont pas déménagé. Ils continuent de fabriquer des Model 3 en Chine. Et les Model 3 qui sont vendus au Canada actuellement sont fabriqués en Chine. Mais ça, tu vois, ça change rien. Ben, pas dans le cadre de la première loi, puisque Tesla est toujours propriété américaine.
0: Ouais, c'est ça.
1: Ça change rien. Là où ça change, c'est pour les Canadiens, et c'est la deuxième loi, qui est la loi de la protection contre les véhicules chinois qui a été présentée par deux sénateurs la semaine dernière ou il y a deux semaines aux États-Unis, qui interdit l'accès au territoire à tout véhicule fabriqué majoritairement par des entreprises chinoises ou par des pièces chinoises. Ça veut dire que toute voiture fabriquée en Chine, dont la Tesla Model 3, dont la Polestar 2, pourrait être bloquée à la frontière et interdite de séjour, même pour une journée.
0: Mais voyons donc.
1: Ça veut dire que tu pourrais même pas aller à Old Orchard avec ton char.
0: Fait que si tu te réussis à t'acheter une BYD, mettons, là, quand ils vont arriver au Canada, parce que ça va arriver un jour, tu pourrais pas aller en vacances en voiture aux États-Unis.
1: Voilà. C'est l'objet du projet de loi qui a été présenté au Sénat la semaine dernière ou il y a deux semaines.
0: Mais là, dans tout ça, là, est-ce que ça ralentit des compagnies comme BYD de s'installer au Canada justement à cause de ça ou?
1: Non, pas pour le moment. Ce que je peux te dire pour le moment, d'ailleurs, si vous cherchez une job de vice-président des ventes ou vice-président de développement, il y en a d'ouvertes chez BYD à Toronto. On a ouvert les postes la semaine passée. Donc, pour le moment, il n'y a pas de ralentissement à cet effet-là. Et entre toi et moi, c'est bien beau là, de faire le village d'irréductible gaulois, mais les États-Unis vont être les seuls à refuser les véhicules chinois. Alors, c'est une question de mois, d'années, là, si je veux être optimiste, là, avant que les véhicules chinois, de toute façon, arrivent aux États-Unis.
2: Est-ce que tu penses, Marc, que ça va avoir une incidence assez grande, ça va pouvoir sauver les Ford, GM et Chrysler aux États-Unis?
1: Pas du tout. Ça changera peu de choses là-dessus. En fait, la seule raison pour laquelle ils font ça, c'est qu'ils veulent forcer les manufacturiers à venir s'implanter sur leur sol pour créer des emplois. On sait qu'ils sont dans une situation extrêmement précaire au niveau économique actuellement. Donc, ils veulent tout simplement s'assurer qu'il y aura des emplois créés sur leur sol parce que c'est déjà prévu que si tu les assembles aux États-Unis, tu vas être exempté de ces règles-là.
0: Hey, on jase, là. Puis là, je pousse la réflexion loin. Puis peut-être que je te prends de court, là, mais BYD risque d'être la 12e écurie en Formule 1 la saison prochaine avec à leur tête Christian Horner qui est l'ancien de chez Red Bull. Ouais. Est-ce que ça veut donc dire que BYD pourrait pas participer au Grand Prix de Miami, au Grand Prix de Las Vegas puis au Grand Prix en sol américain?
1: Totalement. Ça prendrait des exemptions, effectivement, pour être en mesure, ou des façons de prouver que, probablement, sous des inspections techniques ou je sais pas trop. Mais tu sais, tu connais, entre toi et moi, là, tu sais bien que les gens de la F1 ne laisseront pas passer ça, puis vont se battre jusqu'à la mort. Mais oui, effectivement, ça ferait partie des interdictions qui seraient prévues.
0: Hey, parle-moi du véhicule que tu as laissé cette semaine, le Dodge Chargers 4-Pack. Tu te sens-tu jeune là-dedans?
1: Hey, écoute, je m'excuse à tous ceux qui conduisent des voitures électriques, mais moi, j'ai eu du fun en tabouère au cours des derniers jours. Moteur 6 cylindres en ligne, moteur double turbo, 550 chevaux dans le Scatpack. C'est incroyable. Moi, j'aime les muscle cars, j'ai toujours aimé ça. Et j'ai reproché au nouveau muscle car d'être un peu trop moderne, d'être un peu trop facile à conduire. Ben, avec le Scatpack, on a réussi à garder un peu de cet ADN-là, même s'il est super moderne, là, tous les systèmes embarqués de sécurité et tout. Mais tu as vraiment la sensation qu'il faut que tu te battes un petit peu. Il y a un beau ronron, pas celui d'un V8, mais il y a un beau ronron quand tu accélères. Mais écoute, je te jure, je suis tombé en amour avec ce véhicule-là. Ça m'a ramené, en fait, à une conduite vraiment amusante, vraiment agréable. En plus, il est orange. Mais tu sais, orange, wow. pas du tout discret.
0: Non, c'est
1: ma femme l'a baptisé Clémentine, d'ailleurs.
0: OK.
1: Écoute, c'est vraiment... Et à l'intérieur, ben écoute, c'est confortable. Moi, j'ai fait l'aller-retour au Québec au volant sans problème. Petit volant, prise en main, incroyable.

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0: Hey, c'est quand même fou, j'allais voir les modèles BYD là, justement là, pendant que Marc en parlait, là, les prix des modèles des voitures chinoises là, des VUS à 42 000 $. Ça va brasser le marché ici, ouais. Quand ça va arriver, ça va être fou raide.
1: Tant mieux.
0: Ouais, mais j'ai hâte de voir, honnêtement. Je suis vraiment, vraiment curieux de l'arrivée de BYD et des marques chinoises, justement, là, ici au Canada. 7h54 minutes. Dans les prochaines, c'est drôle parce que je me suis posé la question en fin de semaine sur la consommation d'alcool, tu sais, l'effet que ça a quand t'essaies de bouger, de t'entraîner, puis tout ça, puis de bouger. Puis il y a un article qui est arrivé dans la Tribune de ce matin, un journal de Sherbrooke, sur l'alcoolisme et ses ravages, mais les gens qui commencent à consommer de l'alcool lentement mais sûrement, puis qui mènent à en perdre le fil. Je veux vous donner des chiffres. J'ai comme été frappé par... Des fois, tu penses que tu bois pas tant que ça,
1: oui.
0: Mais tu bois plus que tu penses que tu bois. Comprenez, là? Puis j'en suis venu à... J'ai de quoi en tête, puis je veux vous le partager, puis j'ai des questions pour les gens qui l'auraient fait dans les prochaines minutes. Restez là, je vous raconte ça dans vos 100 000 matins.
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3: Bon lundi, ici Louis-Philippe Arnoirel. Louise Arbour devient officiellement la première gouverneure générale du Canada ce matin. L'ancienne juge de la Cour suprême et haut-commissaire des Nations unies aux droits de l'homme succédera à Mary Simon, qui a été la première gouverneure générale autochtone du pays. La cérémonie qui se tient au bâtiment du Sénat commence vers 10 heures. Madame Simon, le premier ministre Mark Carney, le juge en chef Richard Wagner et la chef nationale de l'Assemblée des Premières Nations, Cindy Woodhouse-Népinac, seront présents. Le chef du Parti conservateur du Canada, Pierre Poilievre, fera valoir aujourd'hui lors d'un discours à Calgary qu'un changement des politiques fédérales apaiserait les inquiétudes en Alberta. Dans un extrait de ce discours, M. Poilievre affirme que les séparatistes n'ont rien contre leurs concitoyens canadiens, mais qu'ils ont plutôt un problème avec le gouvernement fédéral. Il indique que les Albertains pourraient bénéficier de changements qui privilégieraient la mise en valeur des ressources, la construction de pipelines, le respect de l'autonomie provinciale et l'allègement de la charge fiscale. M. Poilievre croit que la solution pour l'Alberta consiste à s'unir avec d'autres provinces pour faire pression en faveur de politiques fédérales qui servent les intérêts communs. À l'international, Israël et l'Iran se sont livrés à un échange de tirs tôt ce matin dans le cadre de frappes qui menaçaient de replonger l'ensemble du Moyen-Orient dans une guerre régionale. Israël a lancé des frappes sur le centre et l'ouest de l'Iran en réponse aux tirs de missiles de Téhéran. Il s'agit des échanges de tirs les plus violents depuis la conclusion d'un cessez-le-feu le 8 avril. Et pour terminer, toujours à l'extérieur du pays, 6 personnes ont été blessées lors d'une agression à l'arme blanche survenue hier soir à la gare Penn Station de New York. Cette attaque est survenue moins d'un jour avant que des milliers de partisans ne se rendent au Madison Square Garden voisin pour assister au 3e match de la finale de la NBA. Un suspect a été placé en garde à vue après l'attaque qui s'est déroulée vers 19h dans l'un des nœuds de transport les plus fréquentés du pays. C'est ce qui complète vos actualités Arsenal Média. Passez une bonne journée sur nos ondes.
4: On va commencer avec la finale de la Coupe Stanley. Ben, il n'y a pas de hockey hier, il n'y en a pas. Ce soir, ça va aller à demain. C'est vrai qu'on prend une pause comme ça. En plus, on n'a pas bougé de Vegas. Même si quand on voyage, on prend 2 jours de repos. Mais ça doit être une question de location, une question de télévision. En tout cas, bref. Prochain match pour la finale de la Coupe Stanley, match numéro 4, c'est mardi. C'est toujours du côté de Vegas, les Golden Knights, qui mènent la série 2-1 après avoir remporté samedi. Un autre match de fou. Match qui s'est encore terminé en prolongation. Ça a pris 2 périodes de prolongation. Cette fois-ci, place au match numéro 4. Mardi. On reste dans la Ligue nationale parce qu'on a remis pour une 5e fois d'affilée le trophée Ted Lindsay à Connor McDavid. Et qu'est-ce que c'est le trophée Ted Lindsay? Bien, il est remis au meilleur joueur de la Ligue nationale, mais voté par les joueurs eux-mêmes. Fait que c'est tout un honneur là, qui a été remis, on peut le dire, là, au meilleur joueur de la Ligue. Sinon, on surveille ce qui se passe dans la NBA. C'est la finale de la NBA. Match numéro 3, les Spurs de San Antonio qui ont perdu les 2 premiers matchs à domicile. Et là, ça se déplace du côté du Madison Square Garden, match numéro 3. Ce soir, est-ce que les Spurs sont capables de revenir de l'arrière? C'est toute une commande déjà. Là, en plus de ça, les Knicks qui perdent jamais. C'est tout un parcours éliminatoire que les Knicks ont cette année. Et rapidement, on revient sur ce qui s'est passé à Roland-Garros en fin de semaine. Finale chez les dames samedi, c'est finalement Mira Andreeva qui a gagné, le plus jeune finaliste depuis les années 2000 à Roland-Garros. Elle a battu la qualifiée Maya Chwalinska. Elle, ça a fini par briser, qu'est-ce que tu veux, à un moment donné. Elle avait plusieurs matchs déjà d'avance de jouer là, parce qu'elle était issue des qualifications. Et félicitations à Alexander Zverev, qui est devenu un autre grand champion du Grand Chelem. C'est la première fois de sa carrière qu'il met la main sur un titre Grand Chelem. Il a battu l'Italien Flavio Cobolli. Ça a été tout un combat. Là. 6-1, 4-6, 6-4, 7-6 et 6-1 en 5-7 pour l'Allemand Alexander Zverev. Ben, félicitations à lui. Prochain, c'est du côté de Wimbledon. Ça s'en vient, ça aussi, rapidement, là, quelque part au mois de juillet.
5: Je suis en train de penser à prendre une grande décision, honnêtement.
4: Il fait ça, non, jamais bien.
5: Non, mais ça fait un petit bout que j'y pense. Puis honnêtement, c'est pas si dramatique que ça, mais j'arrête pas de voir passer des affaires sur la consommation d'alcool. Puis rendu à 41 ans, je suis magané. Non, mais pour vrai, je vais vous en parler dans les prochaines. À tout de suite après Len et Steal My Sunshine. Je pense vraiment à arrêter de consommer de l'alcool. Puis pas que j'ai un problème, puis que j'en prends beaucoup. Là. C'est juste que je on dirait que le fun n'est pas longtemps pendant, puis que je le paye longtemps après. Mais je veux qu'on s'en parle après, ouvertement.

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2: Oh! Ça fait 4-5 ans que j'ai ça en tête, que ça me revient 2-3 fois par année, j'y pense, d'arrêter de consommer de l'alcool. Puis là, je vous en parle ouvertement ce matin, pas comme si j'avais un problème ou comme si... Tu sais, j'en prends pas beaucoup. J'en prends dans un contexte social, dans la mesure où, mettons, ça va me pogner à un moment donné, ah, hey, une bonne bière avec un bon burger, ces affaires-là. Puis là, ah, une, deux, puis j'essaie des affaires. Puis j'aime beaucoup les bières de microbrasserie. Puis j'aime bien ça, mais c'est niaiseux, mais on dirait qu'en vieillissant, je me rends compte que je le paye les journées d'après puis les heures d'après. Puis je sais pas si c'est moi qui est moins tough qu'il l'était à 24-25.
3: C'est pas niaiseux, t'as juste vieilli, Max.
2: C'est ça, c'est tout simple que ça. Puis je me rends compte que, je vais te donner un exemple. Hier, je m'en vais en vélo, je fais une longue run de vélo, 82 km, 1100 mètres de dénivelé, je me sens bien, là, je sors du vélo, il faut que je comble mon déficit calorique. Fait que je me cherche un resto, je trouve une microbrasserie, je vais me prendre un bon burger avec une bière, j'avais vraiment le goût de prendre ça. J'aime vraiment la bière. J'aime la bière, j'aime le vin, j'aime le gin. J'aime ces produits-là. Mais on dirait que, par la suite, mettons, là, je prends ma bière, là, je fais comme ça m'a comme écrasé. Là, je suis retourné chez nous en auto, j'étais correct pour conduire, c'était pas ça, mais j'étais arrivé chez nous, puis j'étais slow, j'étais comme voyons, Colin. Mais semble que puis là le soir, j'étais souper avec un de mes amis un peu plus tard dans la soirée, on soupait dans un restaurant où il y a des bières de microbrasserie. Fait que prends une bière, hey, veux-tu goûter à ça, essaye la NEIPA, tout ça. Puis là j'arrive chez nous, puis je fais comme puis là, je me lève un matin, puis je me semble que je suis pas sharp. Tu sais, je suis pas là, je suis correct, je suis capable de travailler, c'est mais j'ai ce feeling-là que j'avais pas il y a comme 4-5 ans. Fait que oui, je vieillis pis tout ça, mais j'ai réellement ça en tête. De un, mettons pas avoir pris d'alcool dans ma vie, je pense que je serais millionnaire. Première des choses. Mais au-delà de ça, c'est que est-ce que j'aime assez le produit pour continuer à en prendre socialement? Ou est-ce que je suis capable de me tourner vers d'autres choses qui sont des produits non alcoolisés qui ressemblent, parce qu'il y en a vraiment des meilleurs, de meilleurs aujourd'hui. Je sais que la Garnison, à la microbrasserie, oui. Là, justement, qu'on connaît bien ici, ont une super bonne bière sans alcool.
3: Entre autres.
2: Et entre autres. Puis c'est dur. Des bonnes bières sans alcool, honnêtement, oui.
3: Moi, je veux pas faire de publicité, mais à une certaine époque, je sais pas si elle existe encore. Je sais pas si c'était Métro ou IGA. En tout cas, il y a une marque maison de bière sans alcool. Et moi, j'en ai parlé. J'ai dit, voyons donc, c'est sûr que c'est pas bon. Puis celui qui me l'a recommandé, c'est un des amis de mon père. Lui a brassé sa bière toute sa vie. Ah, un gars qui connaît son affaire. Puis à un moment donné, il disait, OK, là, j'ai brassé ma bière, j'en bois un peu trop. Fait que la fin de semaine, gardez la fin de semaine pour l'alcool. Mais la semaine, j'aime le goût de la bière. Fait que je cherchais une bière sans alcool. Il a cherché. Puis finalement, il a trouvé la marque du président ou quelque chose du genre qui fait exactement la job. Une belle rousse, tu sais, qui est super bonne. Fait qu'il y en a des alternatives maintenant.
2: Il y en a. Puis tu sais, c'est ça. Celle de la Garnison, je l'ai goûtée l'autre jour. J'ai fait le saut. J'ai fait que Colin est vraiment bonne. Je vais en ramener à la maison. Mais c'est ça. C'est ce que je me rends compte. C'est que c'est souvent le contexte qui m'amène à. Je vais te donner un exemple, tu sais. Parce que commençons, je vais vous donner les chiffres, mettons, de consommation d'alcool. Dans le monde, il y a plus, on parle de problèmes, mais on va parler de consommation générale aussi. C'est 400 millions de personnes sur la planète qui sont affectées par des troubles liés à l'usage de l'alcool, soit 7% de la population mondiale. Il y a là-dedans les maladies non transmissibles, cirrhose, cancer, maladie du cœur, représentent 1,6 million des décès totaux. Fait que cirrhose du foie, ces affaires-là, c'est quand même beaucoup. Au Canada, 5 à 6% des adultes canadiens sont affectés par un trouble lié à l'usage de l'alcool. 76% des Canadiens consomment de l'alcool. Le taux de dépendance oscille dans les 5%. De 18 à 20% de la population adopte un comportement de consommation à risque élevé, soit plus de 7 verres par semaine. C'est ça le barème.
3: Ouais.
2: Plus de 7 verres par semaine, c'est un comportement à risque élevé. Puis l'alcool contribue directement ou indirectement à de 15 000 à 18 000 décès par année, incluant les maladies et les accidents. Au Québec, maintenant, la population québécoise boit plus que la moyenne canadienne, mais moins grande quantité par occasion, selon l'INSPQ, qui est l'Institut national de la santé publique. 79 % de la population consomme de l'alcool. 23 % des Québécois de 15 ans et plus y vont d'une consommation excessive régulière, dont 7 verres et plus. une personne sur quatre est à 7 verres et plus par semaine. Ce taux-là hausse à 30% chez les 24 à 44 ans. Et l'alcool engendre annuellement plus de 90 000 années de vie perdues au Québec en raison de décès prématurés, d'invalidité. Et 1,8% de la mortalité globale québécoise est directement liée à des causes médicales aiguës ou chroniques de l'alcool. Et l'alcool est la cause directe ou indirecte de 3 000 à 4 000 décès par année. C'est incroyable. Quand tu lis ces chiffres-là, d'un, on est beaucoup. Mais je me pose vraiment la question, tu sais, par où commencer? Dans la mesure où, tu sais, j'ai 9 bouteilles de gin à la maison, frigidaire et plein de bière en prévision de l'été pour quand les amis vont venir, puis tout ça. Fait que je fais-tu, genre, je finis ça, puis après ça, j'arrête? Ou, parce que c'est là où je trouve ça difficile. Puis c'est pas une affaire de je suis pas capable de m'arrêter. C'est juste que, mettons, soleil 32, t'as des amis à la maison. Hey Max, veux-tu une bière? Hey, ouais, certain. Ben oui, ouais, j'aime ça. Ouais, j'aime ça. Fait que, tu sais, c'est, oui, de réduire. Tu sais, je me suis posé la question, là, je bois peut-être 3 à 4 verres par semaine. Tu sais, mettons, une game de golf finie, une bière sur la terrasse, généralement. Est-ce que vous l'avez-vous fait? Avez-vous arrêté? Ça a été quoi votre chemin pour arrêter? Puis tu sais, pas, mettons, genre, j'en prenais 13 par semaine, puis j'ai passé 4 ans à la maison à la pointe, là, pas ça, là. Parce que ça, c'est une autre affaire. T'sais, ça, c'est des gens qui ont besoin d'être accompagnés. Et si vous, un buveur social, mettons, et vous avez pris la décision de « moi, c'est fini », comment ça s'est passé, là, mettons? Mettons que je décide de rentrer là-dedans pour vrai, là, puis de m'y adonner. Est-ce que ça va être difficile? Est-ce que je pense que oui. Mais je me pose réellement la question. Parce que, tu sais, Fred, nous, les athlètes... Non, mais pour vrai, hier, tu sais, je sortais d'une super belle ride de vélo. Je m'entraîne fort présentement. Puis là, j'étais comme... Je fais pas ça pour me sentir comme je me suis senti en fin de soirée. Fait que c'est un peu ça, mon cheminement présentement. Puis le fait que je vieillis puis que je veux rester en forme le plus longtemps possible. Fait que j'ai beaucoup ça en tête. Ça tombe bien, la prochaine chanson, c'est Scotch and Poche. Tout est dans tout.
3: Y a pas de...
2: Merci, Claude Cobra. Voici Bleu, James Bleu, dans vos 100 000 matins.

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0: Julien, sur le message du texte 1-855-407-2346, me dit « Max, excellente idée, je l'ai fait. Ça m'a fait un plus grand bien. La seule chose, commence pas ça au début de l'été, tu vas trouver ça trop difficile. »
1: Ouais, ça peut être difficile, effectivement.
0: Faut-tu partir en novembre?
1: Généralement. Ouais, on va déjà pogner ton bide avant les fêtes, là. Non, parce que avant les fêtes, tu vas être sollicité, mais.
0: Mais c'est ça, c'est qu'il y a tellement de moments. Puis là, on parle d'arrêter la consommation d'alcool. Puis je l'aurais dit, là. C'est pas un problème. C'est pas genre.
1: Six par jour, là.
0: Non, c'est ça. Mais je me pète pas à la face. C'est pas ça. C'est que je vieillis. Les efforts que je mets dans me garder en forme, j'ai l'impression que tout ce qui tire ça vers le bas, c'est ça. Mais j'aime ça, tu sais, j'aime la bière, j'aime le gin, j'aime le vin, une bonne bouteille de vin, c'est steak, vin rouge, moi j'adore ça. Fait qu'après ça, c'est, mettons que tu manges un steak, tu bois quoi avec ton steak si t'as pas du vin? Pour vrai, ça a l'air niaiseux comme question, là, mais tu fais quoi, un Sprite?
1: Non, tu bois, ben non, tu me rappelles, c'est pas l'alcool par la liqueur, c'est pire. Là.
0: Non, je sais, c'est ça.
1: Tu bois rien. Il y a des peuples dans le monde, ouais. Là, que tu bois pas, c'est reconnu, tu bois pas en mangeant, c'est pas bon. Puis, tu sais, eux autres, ils disent que c'est pas bon de...
0: Ma grand-mère disait ça, moi.
1: Ouais. Bon, ouais.
0: Fait que,
1: écoute ta grand-mère, là.
0: C'est ma grand-mère.
1: Arrête de niaiser.
0: Ouais. 8h17 minutes. le matin. Jacques et Diane, ça s'en vient dans les prochaines, la tourne des Grands Bazous.
1: Ouais.
0: Jack and Diane, j'ai même bien hâte de vous jouer ça. John Cougar Mellencamp. On dit ça encore Cougar, c'est John Mellencamp.
1: Ben, à différentes époques. Parce que c'est John Cougar Mellencamp, puis John Mellencamp, puis GSR, en tout cas, il y a eu plusieurs appellations, mais.
0: Okay, John Mellencamp avec Jacques et Diane, la tourne des Grands Bazous, ça s'en vient. Puis Richard Z vous attend sur l'heure du lodge. Je manquais pas. Également Nicolas Cloutier qui s'en vient, lui, sur 8h30 ce matin pour sa chronique. La game, on va revenir justement sur cette finale complètement folle dans la Ligue nationale de hockey.
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14: Bon lundi, ici Louis-Philippe Arnoirel. Des patrouilleurs du poste autoroutier de Candiac ont repéré un véhicule circulant sans plaque d'immatriculation sur l'autoroute 15 Nord à la hauteur du pont Samuel de Champlain vers 2h30 tôt samedi matin. Le fuyard a ensuite été capté à 217 km/h dans une zone de 70, ne permettant pas une interception sécuritaire. Les Peacekeepers de Kanawake ont localisé et arrêté le suspect dans le stationnement d'un commerce. L'homme de 23 ans de Châteauguay pourrait faire face à diverses accusations, notamment de fuite et d'agression armée. Il a reçu plusieurs constats d'infraction, son véhicule a été saisi pour 30 jours et son permis de conduire a été suspendu pour 7 jours. Des enquêtes sont en cours. Une opération de type capturé, vacciné, relâché commence aujourd'hui dans 32 municipalités de la Montérégie, dont Saint-Hyacinthe, afin de limiter les risques de propagation de la rage du raton laveur vers les zones urbaines de la couronne sud. L'intervention sur environ 750 km² se déroule jusqu'au 23 juin. Québec recommande de garder les animaux domestiques à l'intérieur ou sous surveillance pour éviter qu'ils soient capturés et de ne pas approcher les cages. Les équipes gouvernementales doivent libérer les animaux. Les équipes gouvernementales doivent libérer les animaux lors de visites journalières. Et pour terminer, des cellules locales du communautaire à bout de différentes régions se donnent rendez-vous cet avant-midi devant le bureau de circonscription de la première ministre, Christine Fréchette, à Saint-Constant sur la rive sud. Le regroupement national né en Mauricie réclame la mise en place d'une table de négociation d'urgence depuis le début de l'année afin de pallier le manque de financement dénoncé. Il souhaite également une aide d'urgence de 360 millions de dollars avant la fin du mandat. La régie intermunicipale de police du Roussillon signale d'ailleurs la fermeture de la rue Saint-Pierre entre la route 132 et la montée des boulots de 10h30 à 14h en raison de la manifestation. C'est ce qui complète vos actualités Arsenal Média. Passez une bonne journée sur nos ondes.
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16: Montérégie, on commence vraiment bien la semaine avec deux super belles journées. Aujourd'hui, du soleil maximum 26. On pourrait même frôler les 30 degrés avec le facteur humidex. Ça se réchauffe rapidement ce matin. On a déjà presque 20 degrés pour Saint-Hyacinthe et les environs. Demain, c'est exactement le même scénario, même qu'il va faire un petit peu plus chaud, là. Soleil maximum 29. C'est mercredi où il y a un peu d'instabilité. Peut-être avoir un petit peu de pluie là, pour mercredi. 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
2: Pour la game de ce matin, c'est Nicolas Cloutier, TVA Sports. Salut, Nick.
3: Hey, salut, Max. C'est tellement rare qu'on ne sait pas le gardien qui va gauler pour un match de finale de la Coupe Stanley en toi.
2: Hey boy, ben moi je pense que ça va être Brandon Bossy. Là, Anderson s'est fait percer la dernière fois. Ah. Pis t'sais, Bossy les a amenés en série. Il a connu quand même vraiment une super bonne fin de saison.
3: Ben oui.
2: Avec les Hurricanes de Caroline. Anderson était là un peu par statut peut-être en série. Pis t'sais, statut, il faut le dire vite. Là. Mais là, le résultat du dernier match, il y a de quoi nous laisser perplexes, assurément.
3: Ben oui, hey, même que c'était une surprise pour plusieurs quand c'est Anderson qui avait amorcé les séries contre les Sénateurs. Plusieurs partisans des Hurricanes qui voulaient que ce soit Brandon Bossy parce que c'est Bossy qui les avait amenés là. Ça, c'était une des belles histoires d'ailleurs de cette saison. Et une autre chose qu'on peut dire aussi, c'est criminel que le Canadien n'ait pas plus testé ce gardien-là.
2: Oh, c'est incroyable.
3: Il y avait tellement un coup à jouer si tu réussissais à tirer 20 fois par match sur Frédéric Anderson. Il n'est pas capable d'arrêter un ballon de plage. Il n'a jamais l'air en contrôle. T'as absolument raison, Max. Si on va pas Bossy entre les deux poteaux ce soir, il y a un méchant problème.
2: Ben, je pense que ça va être Bossy, mais c'est rendu là, on peut toujours être surpris en série. Une chose est sûre, c'est que là, Vegas ont des choses, eux, à adresser en défensive. Tu peux pas donner 4 buts quand tu mènes 4-0 pour amener ce match-là en prolongation. De un, il y a des gens qui vont mourir du cœur. Première des choses. Deuxième des choses, c'est pas bon pour l'ambiance de l'équipe, c'est pas bon pour, tu sais, ce sentiment-là que t'as une forteresse, que t'es difficile à percer pis tout ça. Tu sais, je suis pas convaincu que Carter Hart se sent super bien présentement, là.
3: Moi non plus, mais écoute, pose la question à John Tortorella, puis tu vas être chanceux si tu as une réponse de 10-20 secondes.
2: Ouais, je sais.
3: C'est pas lui qui va nous éclairer là-dessus. Mais non, t'as raison. Écoute, dans les 4 buts rapides, je te dirais que, tu sais, on a beaucoup parlé d'Anderson. Carter Hart a des choses à se reprocher sur les 4 buts rapides, certainement aussi.
2: Ah, assurément, tu sais, puis rendu là, ça va être une série qui va aller jusqu'à la toute fin, j'en ai bien l'impression. Mais tu sais, le Vegas ont la faveur, ils ont gagné le match dernièrement. Tu sais, juste le fait que Brandon McNabb revienne au jeu avec une grille après avoir reçu une rondelle en pleine face.
3: Ouais.
2: Ça en dit long sur le désir de gagner de cette formation-là. Tu sais, le Vegas, on le vend dans la face. Personne veut voir Vegas gagner. Personne veut voir Carter Hart gagner. Puis c'est la réalité présentement. Ils ont le vent dans la face. Fait que ça, c'est souvent des éléments qui peuvent jouer en ta faveur, d'essayer de prouver à tout le monde que, regarde, on va le faire pareil. Là.
3: Exact. Brandon McNabb, à quel point ça a dû inspirer ces joueurs. Il avait l'air d'avoir le nez là, complètement rapiécé.
2: Ah oh, oui.
3: Sur le banc, là, je pense que ça a pris une cinquantaine de points de suture. C'était toute une blessure. Là. Écoute, une chance qu'on était en série, parce que je pense pas qu'en saison régulière, il jouait ce match-là. Et Brandon McNabb, et ça reste Brandon McNabb, là, mais je sais pas ce qu'il a mangé avant la finale, mais dans cette finale-là, il joue comme Raymond Bourque.
2: Mais il y en a plein, tu sais. Howden, on s'attendait pas à ça. Même Mitch Marner, c'est au-delà des espérances de ce que Marner nous a donné depuis son arrivée dans la Ligue nationale en série. Il est vraiment, mais vraiment très, très bon. Tu sais, il faut lui donner, là, c'est un avec Vegas, c'est un joueur de série. Sinon, non.
3: Exact, là, parce que il y en a beaucoup qui critiquent les Maple Leafs en ce moment. Avec raison, un peu. Mais on peut pas comparer des pommes et des oranges. Mitch Marner n'est même pas passé proche de faire ça.
2: Mais non.
3: Avec les Maple Leafs. Il a jamais marqué 2 buts, je pense, dans une même série avec les Maple Leafs.
2: Mais c'est parce que c'est dans l'ambiance là-bas. Puis tu sais, là, on est à la recherche à Toronto de celui qui va pouvoir virer ça de bord. Tu sais, Roy a été rencontré. Mais là, ils en ont rencontré 55, ça a l'air, là, John Chyka, le GM.
3: Exact.
2: Un peu plus, puis Diane Bibeau va être interviewé. Là. mais là, j'ai entendu Joe Pavelski, qui vient tout juste de prendre sa retraite de la Ligue nationale de hockey. On en est où dans ce dossier-là, Nick?
3: Ben, ça, je trouve ça super intéressant, parce que c'est un peu la trajectoire Martin Saint-Louis. C'est mon embauche, Joe Pavelski.
2: Oh oui, c'est sûr.
3: Est-ce qu'on essaye de recopier ce que les Canadiens ont fait? Joe Pavelski entraîne son fils dans le hockey mineur, le U15, en ce moment, avec les Capitals de Madison. Mais Joe Pavelski n'a aucune expérience vraiment comme entraîneur-chef dans son calibre de jeu. sérieux. Mais comme Martin Saint-Louis a la réputation d'être très scolaire, d'être un étudiant de la game, d'être quelqu'un qui a une compréhension très élevée du hockey, ça pourrait fonctionner parce que ça a fonctionné avec Saint-Louis. La seule affaire, c'est que quand les Canadiens ont pris ce pari-là en embauchant Martin Saint-Louis, le Canadien est en reconstruction. Le Canadien pouvait se permettre que Martin Saint-Louis apprenne sur le tas, même s'il n'avait pas d'expérience comme entraîneur-chef dans une ligue sérieuse. Là, Joe Pavelski arrive. Là. Ils doivent gagner. Il y a une urgence de gagner pour convaincre Austin Matthews de rester et d'embarquer dans le projet. Je sais pas si ça va être un retour. Je pense pas que ce soit une reconstruction complète. Il faut que tu donnes la conviction à quelque part à Austin Matthews que tu vas habiller une équipe qui est compétitive dans les 5-6 prochaines années. Joe Pavelski, le gars qui va faire ça. Parce que là, moi, moi, ce que je croyais comprendre, c'est qu'on voulait un gars d'expérience. C'est ça qui colle pas dans ma tête. La rumeur qui s'ébruitait, c'est que les Maple Leafs étaient à la recherche d'un candidat qui a de l'expérience. Et là, du jour au lendemain, on nous sort Joe Pavelski.
2: Ouais.
3: Alors, il y a quelque chose qui colle pas, il y a quelque chose qui fonctionne pas pour moi. Parce que si tu veux de l'expérience, Patrick Roy en a de l'expérience. Il était entraîneur-chef avec l'Avalanche, il était entraîneur-chef avec les Islanders. Il a coaché dans le junior, il a fait des voyages d'autobus, il a gagné pas mal partout où il est passé. En tout cas, ce serait lui, si tu veux, l'expérience, selon moi, parce que la Violette s'en va à LA. Là.
2: Mais tu sais, il y a qui sinon? Il y a la Violette s'en va à LA, Roy là-bas, David Carl a dit non. Puis ça, David Carl qui dit non, c'est énorme dans la mesure où t'es même pas capable de sortir un gars du hockey universitaire pour l'amener à coacher Toronto.
3: Et là, c'est le mauvais Max, parce que il y a personne qui arrive à sortir du hockey universitaire, David Carl.
2: Non, je sais, sauf que c'est la Ligue nationale de hockey. À un moment donné, il fait 1 million par année à Denver, il va en faire 5 à Toronto. Là, c'est de dire non à toi, parce que t'as pas le choix. À Toronto, le prochain contrat de coach, c'est 5 x 5 ou 5 x 6, 5 x 7. Là, c'est ça, les contrats de coach, présentement. Tu t'en vas... Mais il y a comme une aura, il y a de quoi au-dessus de ce club-là présentement. Ça va prendre quelqu'un qui est teflon là-bas, vraiment. Puis c'est pour ça que plus ça avance, plus je me dis que Patrick Roy, c'est le candidat. Même, ça va faire bizarre en tas de le voir en arrière du banc des Maple Leafs.
3: Hey, tu dis, hein? Hey, non, mais comme tu dis, ça prend quelqu'un qui était en acier. Là. Moi, je pensais que Craig Berube était cette personne-là. Mais si ce marché-là réussit à casser quelqu'un comme Craig Berube, ça va prendre qui, hein?
2: J'ai bien hâte de voir.
3: Il y a une heure solide en maudit, Bérubé. Il a mis la coupe avec les Blues, c'est un ancien tough. Mais moi, Patrick Roy, là, ce serait intéressant en maudit pour eux.
2: De toute façon, on va voir qu'il fasse ça dans la prochaine semaine. Là, encore peut-être 12, 15 jours, puis ça va être nommé. Là,
3: peut-être qu'il y en a 50 autres à interviewer aussi, Max.
2: Non, il va se rendre à 110. Là, c'est, à un moment donné, c'est parce que c'est pas une job. Tu cherches pas un fleuriste. Là, tu cherches, en tout cas.
3: J'ai jamais vu ça personnellement.
2: Non, moi non
3: d'habitude,
2: plus.
3: Là, gros Max, là. En interview 5. C'est une courte liste, là.
2: Ils sont pas capables de faire les affaires comme tout le monde. Tu sais, puis pas que c'est une bonne chose de tout le temps faire les affaires comme tout le monde, mais ils sont juste pas capables de faire comme, regarde, on va trouver un candidat qui est normal, puis c'est tout le temps. Chaika, Chaika sera pas capable de transiger avec personne dans la ligue parce que tout le monde l'haït. Ça va être vraiment spécial.
3: Keith Pelly qui utilise l'intelligence artificielle pour évaluer des transactions. Écoute, t'es pas au bout de tes peines, Max. Parce que Chaka, c'est pas quelqu'un qui va penser de la même façon que nous.
2: Ah, je m'en rends compte, conventionnel. Là, présentement. Hey, Nick, merci de ton temps ce matin. Très gentil. On se revoit bientôt.
3: Yes, merci les gars. Bientôt.
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0: Bon lundi ensoleillé, on vous salue. Merci d'être là avec nous autres dans vos 100 000 matins. Stéphanie Gagné s'amène sur l'heure, sur le coup de 9h. Manquez pas, va être là tantôt. Puis nous autres, on poursuit ça jusqu'à son arrivée, jusqu'à 9h. Puis il y a plein de choses sur nos ondes aujourd'hui. Évidemment, Richard Zad sera là sur l'heure du lunch. C'est à ne pas manquer. Merci d'être branché dans vos 100 000 matins. Ah oh.
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7: Il y a à peu près deux mois, on a eu la chance de faire la connaissance de Mélodie Benamou. Mélodie qui est le cerveau, la femme derrière les centres Idolem Yoga Show. Bon, on a appris son parcours d'athlète de pointe, à entrepreneur. Elle nous a parlé de la différence entre le yoga show et le yoga traditionnel. On a parlé de toutes sortes d'affaires super intéressantes. Et là, ben, ça s'en vient rapidement. Là, c'est le solstice d'été, la journée la plus longue. Et ça, dans le monde du yoga, paraît-il qu'on célèbre ça en grand. Et c'est le cas aussi du côté de chez Idolem. On va en parler avec Mélodie dans quelques minutes. Manquez pas ça. Ce sera d'ailleurs aussi notre dernière chronique là, avant une pause pour l'été, mais on devrait retrouver Mélodie plus régulièrement à compter de l'automne. Fait que manquez pas ça, ça s'en vient tout de suite après Imagine Dragons. C'est la pièce Believer dans le meilleur de la musique sur les ondes du haut 106.5.

0: on a commencé cette série d'entretiens-là avec Mélodie Bellamou, qui est propriétaire, celle qui est derrière Idolem Yoga Show. C'est plus près d'une quarantaine de centres au Québec. Je me doutais pas de tout ce dont on était parlé. Je me doutais bien qu'on était pour parler de yoga, ça c'est sûr. Mais on a parlé de respiration. On a parlé de rendre grâce. Et aujourd'hui, je me demande vraiment où c'est qu'on s'en va. Le solstice d'été, je sais c'est quoi. Mais dans les yeux de quelqu'un qui adore le yoga de Mélodie Bellamou, ça veut dire quoi le solstice d'été? Premièrement, disons, on va lui dire bonjour. Bon matin.
1: Bon matin, Frédéric. Comment ça va?
0: Ça va bien, merci toi, Mélodie.
1: Oui, ça va bien.
0: Là, solstice d'été, parce qu'on est à l'approche, là. Ça arrive bientôt, 24 juin, on va 22 ou en tout cas.
1: 21.
0: Le 21, le 21. Bon, voilà, merci, je me fais déjà ramener à l'ordre. 21 juin, solstice d'été, on y est presque dans une semaine. Ça va être officiellement l'été. Mais qu'est-ce qui vient faire le solstice d'été avec un centre de yoga chaud?
1: Écoute, le solstice d'été, pour ceux qui ne savent pas, d'abord, c'est la journée la plus ensoleillée de l'année. C'est la journée la plus longue, d'accord? Solstice, ça veut dire quoi? C'est le soleil qui monte qui va être le plus présent dans notre journée et qui, après, les journées vont commencer à rétrécir et à être de plus en plus courtes. On aime beaucoup célébrer dans le monde du yoga et du bien-être le solstice parce que c'est un moment où on rayonne, où le temps s'arrête parce que le soleil, il monte, puis whoop, il s'arrête, puis il redescend. Et c'est un moment un petit peu de remise en question. Alors, vous savez, on a un solstice d'été, on a aussi le solstice d'hiver, qui est là où la nuit est la plus longue, qui est totalement à l'opposé, et finalement, les journées s'illuminent au fur et à mesure. Solstice, ça vient du mot latin solstitium, qui est le soleil avec sol, et sister, s'arrêter. Et on en profite pendant ces journées-là pour, un, prendre conscience de la chance qu'on a d'être toute une gang à prendre soin de soi, parce que c'est des moments extraordinaires. Nous, chez Idolem et Solstice, on vous offre des cours gratuits à travers le Québec au complet. On se regroupe à 300, 400, 500 personnes à la Chotte et on fait un énorme cours de yoga magistral avec plein d'événements. On fait venir des commerces aux alentours qui viennent faire découvrir des produits locaux. C'est un gros party, Solstice.
0: Okay.
1: C'est une grosse déclaration d'amour, puis on vous invite. Alors, le Solstice, pour les gens qui veulent venir participer, ça va être un moment pour faire du yoga, découvrir, puis aussi un moment pour s'arrêter. On invite les gens à se poser la question suivante. Si ton ciel était une saison, ça serait quoi? Est-ce que tu es plutôt en pleine explosion dans ta vie, puis tu es en plein rayonnement? Est-ce que tu es plutôt dans une phase hivernale où tu as l'impression que tu es en train de mijoter quelque chose? Parce que notre vie, tout comme la planète, eh ben, elle est régie par des saisons. Et c'est ça qui est tellement génial quand on arrive à un moment donné à faire des petits parallèles parce qu'on fait partie de cet écosystème. On peut pas faire comme si les saisons nous rythmaient pas, d'accord? L'hiver, ben, ok, tout le monde rentre chez soi, on se couche plus tôt, on mange un peu plus, on hiverne. Le printemps, ça y est, ça commence à être plus d'avoir d'émulsions. L'été, c'est le bonheur total. L'automne, on se prépare. Et que, on essaye dans ces moments-là de festif d'aussi vous aider à penser, à dire, ok, dans ma vie, j'en suis où? Le soleil s'arrête. Est-ce que moi, je peux prendre 2 secondes pour m'arrêter? Puis me poser cette question de où est-ce que je m'en vais? Est-ce que je suis comme je voulais? Est-ce que j'aimerais rajouter quelque chose? Est-ce que, même en tant qu'entrepreneur, on a toutes nos phases, hein, chef d'entreprise, hein, on est d'accord, même dans nos emplois, on a toutes nos phases. Alors nous, les solstices, ça sert à ça. Et pour célébrer cette méga journée mondiale, parce que vous savez que mondialement, tout le monde va faire du yoga ou de la méditation. C'est fou. Que ce soit aux States, en Europe, en Amérique latine, c'est génial. Et en Inde, j'en parle même pas de l'Inde, le 21. Oui, oui. Le 21 juin, je vous dis, il y en a du monde qui pratique du yoga cette journée-là. On vous invite à vous joindre à nous. On a plus de 30 événements dans le Grand Montréal. Le yoga va être gratuit. Il va y avoir plein d'animations. Vous pouvez emmener les enfants. C'est une

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1: Ah, on fait, mais est-ce qu'on est heureux de faire autant?
2: Tu sais, ouais.
1: C'est ça qui arrive avec... Quand le yoga rentre dans ta vie, on dit que t'emmènes le yoga hors de ton tapis, ça te fait te poser ces questions-là. Est-ce que je suis bien? Est-ce que j'accepte des choses qui me font me respecter ou pas? Est-ce que j'ai un confort mental? Est-ce que j'ai un confort physique pour aller vers le bien? Ce qui compte, c'est le chemin. C'est pas forcément le but. Et on est surtout orienté vers le but dans nos sociétés.
2: Moi, Mélodie, ce que j'aime beaucoup de jaser avec toi, c'est que je me rends compte que le yoga, oui, au-delà de l'aspect physique, c'est un bienfait pour le corps, on sait, au niveau des articulations, au niveau de l'étirement, au niveau de tout ça, c'est que on dirait que chez Idolem, vous l'amenez ailleurs, vous amenez à une réflexion psychologique, ça va influencer nos décisions, la façon de voir la vie, et ça, je trouve ça merveilleux. On dirait qu'il y a un apprentissage supplémentaire qui se fait, puis moi, dans ce temps-là, ben, je trouve que c'est gagnant-gagnant, puis même, je dirais, gagnant-gagnant, là. Il y en a beaucoup de gagnants chez Idolem.
1: Il n'y a que des gagnants. Tu sais, la porte d'entrée, c'est de se dire, surtout dans le yoga show, ah oui, je vais me dépenser, ça va faire du bien, on va remplacer le gym. Fait que tu arrives dans un cours qui s'appelle Abs and Core parce que tu as envie d'être en forme. Puis au fur et à mesure, ton prof, il va venir allumer des petites lumières dans ta tête. Puis là, tu vas réaliser que le corps est très important, toujours. Mais là, tu as peut-être envie d'autre chose. Puis si tu atterris chez nous aussi, c'est que peut-être tu as besoin d'envie d'autre chose.
2: Donc
1: on va continuer à travailler fort physiquement, mais là, tu vas aller dans des cours de yoga plus lents, où tu vas être face à toi-même, tu sais. Et là, tu vas venir éveiller. C'est l'éveil, n'est-ce pas? Sans que ce soit kéten, axé chakra,
2: ouais, on
1: est des gens d'affaires, tu sais. Il n'y a aucun problème. Tu peux être les deux. Tu peux être un super bel équilibre. Mais ça t'ouvre à un univers qui est toi.
2: Ça reste quand même qu'il y a un aspect spirituel au yoga et vous le mettez quand même de l'avant, là, chez Idolem.
1: Oh oui, on essaye. Puis on respecte les limites de chacun. Parce que des fois, spirituel emmène vers religion. On n'est pas vers ça. On est vraiment plus dans l'écoute de soi. Voilà.
2: Ah, que c'est bien dit. Si on veut en savoir plus, si on veut savoir les cours, l'étendue, tout ça, ou les points de rassemblement pour le fameux solstice d'été, comment on fait, Mélodie?
1: Vous allez sur notre site idolem.com, il y a la section solstice, cliquez là-dessus, regardez dans votre région, vous pouvez réserver, amener du monde, ça va nous faire plaisir, on est prêt, on vous attend, ça va être extraordinaire.
2: Et ton site internet est tellement convivial et facile et beau en plus de ça, là, je vous invite à aller voir ça immédiatement parce que là, c'est la fin de la chronique, on se dit merci et puis on se dit à dans deux semaines, Mélodie, c'est toujours un plaisir de m'entretenir avec toi.
1: Plaisir partagé, merci Frédéric.
2: Merci, bye bye.

0: Alors voilà, c'est terminé pour vous à 100 000 matins. Bon, aujourd'hui, on va se retrouver demain. Merci d'avoir été là. On va surveiller ça, évidemment, la finale de la Coupe Stanley. C'est complètement fou ce qui se passe. On suit ça de près, savoir qui va lever le gros trophée. Ben meilleur d'en jaser avec Luc Gélina demain dans la game. Fait que passez une belle journée, Fred. Merci.
1: Ben, ça me fait plaisir, Marc. Voyons.
0: À demain, tout le monde. Salut.
2: Dans un instant, que le meilleur.

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2: Lundi, bon début de semaine, bon matin, bienvenue à Haut pour le meilleur de la musique partout au Québec. Exactement la recette parfaite pour bien amorcer la semaine. Stéphanie Gagné qui vous accompagne jusqu'à midi. Et ce matin, on va vous présenter les films d'horreur qui ont la cote dernièrement au cinéma. La folie du Duck Cake qui s'empare de nos restaurateurs. Un jeune de 11 ans qui lance son jeu de société. Et on a des détails sur le mariage de Taylor Swift et de Travis Kelce qui aura lieu au Madison Square Garden. Ouais, faut pas pas mal de place pour pas mal de monde. Sinon, en musique, R.E.M., Harry Styles, les Cowboys fringants à venir. Et pour cette chanson, c'est le souhait de retrouver sa vie simple d'enfant qui est à l'honneur. Hot to my family, The Cranberries, à haut.

lorsque vous vous lancez dans le projet de jouer à des jeux de société, qu'est-ce qui est populaire chez vous? À la maison, il y a Cranium, le format junior. Ma fille trippe un peu trop là-dessus. Hitster, c'est sûr que ça pogne. Mon vieux Twister que j'ai depuis l'âge de 10 ans. Mais là, il y a un jeune de 11 ans qui a créé son propre jeu de société. Ça s'est fait dernièrement. Je vous le présente dans quelques minutes, mais juste avant, de 2002, très, très cool, M&M à haut.

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1: Oh. Un jeune qui a toutes les raisons d'être fier de son travail, Arthur Leclerc, qui a 11 ans, qui a créé un jeu de société pour mettre en vedette une de ses passions. Lionel Messi, ça vous dit quelque chose? Ouais. Le soccer, le foot français et le jeu qui s'appelle Street Baller, qui est en vente à 45 $ plus les taxes sur son site web. Et là, pour faire les 50 premières copies, les prototypes, vendu des popsicles, nettoyé des piscines, il a lavé des autos, il a pelleté des entrées, il a ramassé des feuilles, il a investi 700 $ pour fabriquer les 50 premières copies. Son père l'a aussi aidé pour le matériel. Et c'est un jeu de stratégie, un jeu de tactique pour les fans de sport, mais pour les fans de jeux de société, des heures de travail qui, je le souhaite, seront payantes pour lui et pour le futur. Allez sur le site de O pour voir le jeu de plus près. Vous êtes à O pour le meilleur de la musique. R.E.M., un classique Losing My Religion, ça s'en vient.

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1: C'est fou de voir à quel point on nous propose au cinéma des films d'horreur. Il y en a trop, à mon avis, puis je suis pas tellement fan de ça, je suis complètement moumoune. Mais l'affaire, c'est ça que ça explique. C'est tellement populaire. Ce sont les films qui se retrouvent dans le top 5 du box-office, encore une fois. En tête, c'est un film parodique des films d'horreur qui est à l'honneur avec la franchise Scary Movie qui a fait son retour et le public a répondu présent. Donc, on a fait beaucoup d'argent, 55 millions de dollars aux États-Unis pour la première fin de semaine de projection. En deuxième place, on y retrouve le film Master of the Universe, le maître de l'univers. Et en troisième position, c'est le film Backroom et encore Obsession qui sont là. Films d'horreur, encore une fois, qui sont à l'affiche un peu partout au Québec. Yellow Card, à venir à O.
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3: Bon lundi, ici Louis-Philippe Arnoirel. Des cellules locales du communautaire à bout de différentes régions se donnent rendez-vous cet avant-midi devant le bureau de circonscription de la première ministre Christine Fréchette à Saint-Constant sur la rive sud. Le regroupement national né en Mauricie réclame la mise en place d'une table de négociation d'urgence depuis le début de l'année afin de pallier le manque de financement dénoncé. Il souhaite également une aide d'urgence de 360 millions de dollars avant la fin du mandat. La régie intermunicipale de police Roussillon signale d'ailleurs la fermeture de la rue Saint-Pierre entre la route 132 et la montée des Bouleaux de 10h30 à 14h. Et rappelons qu'une opération de type capturé, vacciné, relâché commence aujourd'hui dans 32 municipalités de la Montérégie afin de limiter les risques de propagation de la rage du raton laveur vers les zones urbaines de la couronne sud. L'intervention sur environ 750 km² se déroule jusqu'au 23 juin. Québec recommande de garder les animaux domestiques à l'intérieur ou sous surveillance. C'est ce qui complète vos actualités Arsenal Média. Passez une bonne journée sur nos ondes.

budget pour le mariage de Taylor Swift et Travis Casey, je pense qu'on peut s'attendre à beaucoup d'extravagance. Puis là, on a quelques détails en lien avec cet événement qui aura lieu le 3 juillet prochain. Hey, on fait même ça au Madison Square Garden. C'est une salle de spectacle à New York. Vous dire à quel point il faut avoir de la place pour combler tout le monde. Détails dans quelques minutes, mais juste avant, High and Dry de 1995 et Radiohead à haut.

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1: On peut dire que c'est dans la catégorie potin, mais bon. Ça fait du bien de pouvoir parler de gens heureux avec le couple chouchou Taylor Swift et Travis Kelce qui ont choisi le Madison Square Garden à New York, qui est une grande, grande salle de spectacle où aussi il y a des compétitions sportives. C'est là que ça va se passer pour officialiser leur union en présence de 1200 invités le 3 juillet prochain. On a voulu faire ça à l'abri du public. Alors, le Madison Square Garden n'a pas de fenêtre dans laquelle les paparazzis auraient pu s'émisser. Le stationnement souterrain qui permet une entrée, une sortie à l'extérieur des yeux des admirateurs. Et les invitations auraient été envoyées par message texte aux invités. Et non, un faire-part physique pour pas que ça circule puis que ça se revende au gros prix. Il y a une grosse équipe de sécurité qui va travailler là-dessus. Puis on dit que le chanteur Benson Boone et la mannequin Carly Kloss qui auraient supposément déjà reçu leur invitation. Alors, ce n'est que le début. D'ici le 3 juillet, on va en parler encore et encore. Summer, Homewrecker, la chanson de l'été à venir à haut. Oh!

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C'est tard cette année, c'est le 21 juin prochain, c'est là que ça va se passer pour la fête des pères. Tu vois qu'il y a un petit peu moins de visibilité que les mamans lorsqu'il y a fête de ce genre. Voici Blue Ridge Band à Oakley.

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2: Oh! 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
4: Bon lundi, ici Louis-Philippe Arnoirel. Des cellules locales du communautaire à bout de différentes régions se donnent rendez-vous cet avant-midi devant le bureau de circonscription de la première ministre Christine Fréchette à Saint-Constant sur la rive sud. Le regroupement national né en Mauricie réclame la mise en place d'une table de négociation d'urgence depuis le début de l'année afin de pallier le manque de financement dénoncé. Il souhaite également une aide d'urgence de 360 millions de dollars avant la fin du mandat. La régie intermunicipale de police Roussillon signale d'ailleurs la fermeture de la rue Saint-Pierre entre la route 132 et la montée des Bouleaux de 10h30 à 14h. Et rappelons qu'une opération de type capturé, vacciné, relâché commence aujourd'hui dans 32 municipalités de la Montérégie afin de limiter les risques de propagation de la rage du raton laveur vers les zones urbaines de la couronne sud. L'intervention sur environ 750 km² se déroule jusqu'au 23 juin. Québec recommande de garder les animaux domestiques à l'intérieur ou sous surveillance. C'est ce qui complète vos actualités Arsenal Média. Passez une bonne journée sur nos ondes.

Une autre tendance qui a été vue sur TikTok puis encore les réseaux sociaux qui fait un buzz, on l'appelle le dot cake. Que vous ayez la dent sucrée, la dent salée, parce que là, ça, c'est une dose massive de sucre, là. Vous avez sûrement vu ça passer. Je vous explique le phénomène qui a maintenant atteint le Québec avec une certaine intensité. Mais juste avant, Kings of Leon, à haut pour le meilleur de la musique.

0: que ce soit trop tard.
1: Vous soyez au travail, sur la route ou encore dans une salle d'attente, mais au moins avec une bonne trame de fond. Soit le meilleur de la musique. Merci d'être là. Stéphanie Gagné qui vous accompagne jusqu'à midi et Loud à l'instant. À haut.

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1: C'est bon d'expliquer ce que c'est au départ avant de comprendre le phénomène, le fameux dot cake, D-O-T. C'est un petit gâteau, dans le fond, c'est vraiment un mélange à gâteau Dunkin' Hines qu'on achète en magasin, qu'on fait cuire dans un ramequin ou encore un petit bol en carton. Et par la suite, on met une bonne dose massive de crémage là-dessus lorsque c'est cuit et c'est prêt. Puis on trempe ça dans les petits bonbons. Et c'est le gros buzz. C'est parti, ça vient de New York, là. Ça s'est vu sur les réseaux sociaux, sur TikTok. Les dot cakes qui ont connu un succès fulgurant là-bas. Il y en a qui font des files d'attente à partir de 6 heures le matin devant les boulangeries pour mettre la main sur les dot cakes. Il y en a même qui pleurent, imaginez-vous, quand ça marche pas puis qu'il y en a plus. Et au Québec, on est rendu avec ça. C'est environ une dizaine de dollars et certains ont embarqué dans cette vague-là. Ça crée une certaine folie. Ça me donne l'impression que c'est quand même éphémère et temporaire. Il n'y a rien de mieux qu'une bonne crème molle pour une dose de sucre, surtout l'été, mais on verra ce que ça va donner. Vous, est-ce que vous avez déjà goûté au dot cake? Ça m'intéresse. En venir, en musique, Mumford & Sons.
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En vacances, Orange Lessard, qui est notre Stéphane qu'on a vu à Survivor Québec, c'est en nouveauté pour vous avec Classe Moyenne pour le meilleur de la musique. À haut!

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2: Au Québec, on se dit à demain pour le meilleur de la musique en avant-midi sur le coup de 9h. Soyez prudents dans vos déplacements et bonne heure de lunch. Ciao!
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13: Bon lundi, ici Louis-Philippe Arnoirel. Des cellules locales du communautaire à bout de différentes régions se donnent rendez-vous cet avant-midi devant le bureau de circonscription de la première ministre Christine Fréchette à Saint-Constant sur la rive sud. Le regroupement national né en Mauricie réclame la mise en place d'une table de négociation d'urgence depuis le début de l'année afin de pallier le manque de financement dénoncé. Il souhaite également une aide d'urgence de $360 millions avant la fin du mandat. La Régie intermunicipale de police Roussillon signale d'ailleurs la fermeture de la rue Saint-Pierre entre la route 132 et la montée des Bouleaux de 10h30 à 14h. Et rappelons qu'une opération de type capturé, vacciné, relâché commence aujourd'hui dans 32 municipalités de la Montérégie afin de limiter les risques de propagation de la rage du raton laveur vers les zones urbaines de la couronne sud. L'intervention sur environ 750 km² se déroule jusqu'au 23 juin. Québec recommande de garder les animaux domestiques à l'intérieur ou sous surveillance. C'est ce qui complète vos actualités Arsenal Média. Passez une bonne journée sur nos ondes.
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2: Ben, salut tout le monde. Oui, vous êtes en compagnie de Richard Z. C'est roi.
3: Surprise!
2: Grosse surprise. Et celui qui vient de dire surprise, c'est Sylvain Caron.
3: Hello.
2: Fidèle alcoolique.
3: Oui, fais attention à ce que tu vas dire.
2: J'allais te dire, on va-tu prendre une bière, mais on a

0: un show à faire.
1: Non, non, c'est ça. On va commencer par le show, puis peut-être un bon lunch après sous ton bras, ça serait bien parfait.
0: Hey, il fait tellement beau à peu près partout au Québec. Un show radio qui commence avec AC/DC, la pièce Shoot to Thrills de l'album Back in Black. Le chanteur Brian Johnson, on lui a demandé d'où venait l'idée de cette chanson. Lui est tombé sur un article de journal sur la vie d'un pusher qui faisait sa tournée quotidienne dans les banlieues de Londres, un peu comme un livreur de pizza.
1: Oui, oui.
0: Puis lui, il vendait surtout des drogues à des femmes au foyer seul.
1: OK, pour profiter un peu de... comme un vendeur de balayeuse à une certaine...
0: J'invente rien. Okay. Moi, je vous informe. Et c'est l'histoire de cette chanson. Shoot to Thrill de l'album Back in Black. Voici AC/DC, le meilleur de la musique. C'est toujours ici.

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2: 8 juin aujourd'hui, le 8 juin, mais en 1985, le groupe Tears for Fears se retrouve au sommet du palmarès américain et à peu près partout dans le monde avec un classique de l'époque New Wave qui s'appelle Everybody Wants to Rule the World. Mm-hmm. Toujours pertinent, le titre de cette chanson. Et eux ont gagné la meilleure chanson au Brit Awards en 1986. C'est un peu comme notre gala de la disque.
3: Exact.
2: Ça. Meilleure chanson, chanson de l'année. Une chanson dont les paroles parlent de contrôle, de pouvoir et de corruption.
3: Mais tout un classique pour vous autres.
2: Voici Tears for Fears avec Everybody.
3: Où es-tu là? Everybody Wants?
2: To Rule the World. Ah, il y a trop de R et de W dans cette chanson. Le meilleur de la musique, c'est toujours ici. À O.
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0: Ben ici, c'est toujours le meilleur de la musique sur le réseau Arsenal Media. Nous sommes le plus grand radiodiffuseur au Québec.
1: Sans l'ombre d'un doute à part de ça.
0: Et des chiffres qui montent de seconde en seconde.
1: Effectivement, oui. Que franchement, vous êtes fidèles au poste. On vous en dit un gros merci.
0: On a un quart d'heure non-stop devant nous avec, entre autres, Green Day, Def Leppard. Il y aura Bush avec la chanson Glycerine, clip qui a remporté plusieurs prix, notamment le MTV Video Music Award en 96, les choix des téléspectateurs, meilleure vidéo alternative. Hey, je vais aller me chercher un café.
1: Oui, je pense.
0: Dans un instant, Bush avec Glycerine.
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2: Oh. Il y avait Linkin Park avec Numb au meilleur de la musique. Qu'est-ce qu'il faut suivre dans le monde du sport, Sylvain?
3: Bon, on va commencer par ce soir. Donc, les Blue Jays de Toronto qui retrouvent leur domicile parce que Lou Combs a fait ses deux spectacles au cours de la fin de semaine au Rogers Center. Donc, les Blue Jays débutent une série face aux Phillies de Philadelphie. Demain soir, il va s'en dire. Match numéro 4 de cette série. Quasi improbable, la Coupe Stanley. C'est incroyable le nombre de rebondissements dans cette série finale-là. Ça n'a pas de bon sens. Alors que demain, ben, c'est le match numéro 4, c'est rémuné, vous le savez, par les Golden Knights de Las Vegas. Et rapidement, Richard, ben, ça commence jeudi pour la Coupe du monde de soccer avec le Mexique qui affronte l'Afrique du Sud, le Canada. Premier match, vendredi, on aura la chance d'y revenir.
2: On va suivre ça de près. Voici Robert Charlebois avec Cauchemar, le meilleur de la musique. C'est toujours ici, à O.
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1: Ben, c'était les Cowboys fringants avec le Chac à Hector pour conclure ce show radio. Demain, entre autres, Jean Leloup, Nirvana, Aerosmith. Merci, Sylvain Caron, la production de ce show radio.
2: Oui, bon après-midi et on se retrouve demain.
1: On va aller prendre une belle grande marche. Il fait beau. Fait
2: ah, hé, Seigneur, c'est pas dans tes habitudes, ça. Ben, ça ressemblait à d'autres choses dans ton cas.
1: Non, j'ai pas fini. J'étais pour aller jusqu'à Microbrasserie.
2: OK, c'est ça.
1: À demain, tout le monde. Salut.
3: Bye.
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15: Bon lundi, ici Louis-Philippe Arnoirel. Des cellules locales du communautaire à bout de différentes régions se donnent rendez-vous cet avant-midi devant le bureau de circonscription de la première ministre Christine Fréchette à Saint-Constant sur la rive sud. Le regroupement national né en Mauricie réclame la mise en place d'une table de négociation d'urgence depuis le début de l'année afin de pallier le manque de financement dénoncé. Il souhaite également une aide d'urgence de $360 millions avant la fin du mandat. La Régie intermunicipale de police Roussillon signale d'ailleurs la fermeture de la rue Saint-Pierre entre la route 132 et la montée des Bouleaux de 10h30 à 14h. Et rappelons qu'une opération de type capturé, vacciné, relâché commence aujourd'hui dans 32 municipalités de la Montérégie afin de limiter les risques de propagation de la rage du raton laveur vers les zones urbaines de la couronne sud. L'intervention sur environ 750 km² se déroule jusqu'au 23 juin. Québec recommande de garder les animaux domestiques à l'intérieur ou sous surveillance. C'est ce qui complète vos actualités Arsenal Média. Passez une bonne journée sur nos ondes.
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3: Hello, hello, bon début d'après-midi, bon début de semaine. Olivier Poitras qui vous retrouve dans le meilleur de la musique en ce lundi 8 juin. Bien content de vous savoir là. J'espère que lunch s'est bien passé de votre côté. Ah, vous êtes à la bonne place pour les plus gros hits des dernières années, entre autres Yellow Card et Good Charlotte. Ça s'en vient dans les prochaines avec Bedroom Post.

Charles. Présentement, un très grand succès radio et ça ramène un brin de nostalgie pour les fans de Good Charlotte qui se sont associés avec Yellow Card pour la chanson Bedroom Posters. C'est ce qu'on s'offre à l'instant. Le meilleur de la musique, c'est ici, à Oh.

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1: Le meilleur endroit pour réécouter les chroniques des dernières semaines, des entrevues, des moments radio que vous avez peut-être manqué, sur le site de Haut, que ce soit pour les 100 000 matins, que ce soit dans le retour à la maison, dans le trafic. Également, vous avez tout ça dans la section rattrapage, oui, et vous avez aussi l'occasion de pouvoir nous écouter en ligne, partout où vous soyez, que ce soit bon via l'Internet, via votre téléphone cellulaire, vos appareils intelligents. Que ce soit partout, on est là avec vous dans le meilleur de la musique jusqu'à 15h dans les prochaines minutes qui s'en vient entre autres Blur avec Song 2 et au retour, Tame Impala avec Dracula, restez là.

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1: Faut que je vous partage ça. Ma fille a fait de moi un papa fier en fin de semaine. Fan de baseball que je suis depuis que je suis tout petit. J'ai commencé à jouer à l'âge de 5 ans. Mais voilà que maintenant, ma fille aime le baseball. On a été joué en fin de semaine un peu. On a été dans un magasin que je n'aimerais pas. Acheter certains articles pour la faire pratiquer encore plus. Fan des Blue Jays maintenant. Elle a même sa casquette officielle. Ouais, c'est formidable. Dans les prochaines minutes, la musique de Youngblood avec

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5: Bon lundi, ici Louis-Philippe Arnoirel. Des cellules locales du communautaire à bout de différentes régions se donnent rendez-vous cet avant-midi devant le bureau de circonscription de la première ministre Christine Fréchette à Saint-Constant sur la rive sud. Le regroupement national né en Mauricie réclame la mise en place d'une table de négociation d'urgence depuis le début de l'année afin de pallier le manque de financement dénoncé. Il souhaite également une aide d'urgence de $360 millions avant la fin du mandat. La régie intermunicipale de police Roussillon signale d'ailleurs la fermeture de la rue Saint-Pierre entre la route 132 et la montée des Bouleaux de 10h30 à 14h. Et rappelons qu'une opération de type capturé, vacciné, relâché commence aujourd'hui dans 32 municipalités de la Montérégie afin de limiter les risques de propagation de la rage du raton laveur vers les zones urbaines de la couronne sud. L'intervention sur environ 750 km² se déroule jusqu'au 23 juin. Québec recommande de garder les animaux domestiques à l'intérieur ou sous surveillance. C'est ce qui complète vos actualités Arsenal Média. Passez une bonne journée sur nos ondes.

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Le meilleur de la musique qui se poursuit jusqu'à 15h. Olivier Poitras qui vous accompagne. Un gros merci d'être là. Dans les prochaines minutes, vous aurez droit à la musique de Somber. Ça s'en vient avec Homebreaker. Et tout de suite, c'est le duo d'Alex Warren et de Jelly Roll qui s'en vient avec Bloodline. Un bon lundi chez nous.

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1: Si vous êtes de ceux qui suivent la finale de la Coupe Stanley entre les Hurricanes et les Golden Knights, je vais vous dire une affaire. Vous êtes sûrement pas déçus du spectacle qu'on nous offre. Hein? Vous avez sûrement vu le match de samedi. 4-0. Vegas qui est devant, les Hurricanes qui reviennent de l'arrière. Prolongation, deuxième prolongation, victoire des Knights 5-4. Et la série qui va se poursuivre du côté de Vegas demain soir. Non, il n'y a pas de match ce soir, c'est demain. La prochaine rencontre, match numéro 4. Les Golden Knights qui ont les devants 2-1 dans cette série finale-là. Ouais, c'est serré et on aime ça. Dans les prochaines minutes qui s'en vient, la musique de Somber avec Homebreaker. Je vous souhaite un bon lundi.

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0: Je vais prendre le temps de vous remercier d'être branchés sur les ondes de haut, peu importe d'où vous nous écoutez, de quelle façon vous êtes là. Toujours un plaisir de vous savoir chez nous. Tout de suite, c'est la musique de Greenwoods, avant qu'il soit trop tard à haut.
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1: Toujours le fun de passer mes débuts d'après-midi en votre compagnie. Vous serez bien servi dans les prochaines minutes parce qu'à compter de 15h, ben, c'est le trafic. Et à 18h, manquez pas les hits avec Chuck Noël. Nous, on se retrouve demain. Je vous souhaite une excellente journée sur les ondes de haut.

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10: Ici Michel Scarpino. Des centaines de travailleurs du milieu communautaire ont participé aujourd'hui à une mobilisation provinciale pour dénoncer le sous-financement du milieu devant le bureau de circonscription de la première ministre à Saint-Constant. Ils réclament un financement stable et récurrent, ainsi que l'ouverture d'une table de négociation avec le gouvernement. Le Comité consultatif sur les changements climatiques a publié ce matin son 9e avis qui comprend 14 recommandations. L'avis invite le gouvernement du Québec à instaurer la tarification dynamique de l'électricité, à interdire les nouveaux raccordements au gaz naturel et à réduire la demande en énergie du parc immobilier. Et puis les différents corps policiers de la province relancent dès aujourd'hui leur opération nationale concertée. Les services de police du Québec, en collaboration avec les contrôleurs routiers, vont surveiller la vitesse.

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2: Afrique. 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
3: ben quel beau lundi, on fait ça 26, 27 degrés un peu partout en Montérégie cet après-midi. Bienvenue dans votre retour à la maison. Marie-Pierre Riel qui s'installe avec vous jusqu'à 18h. Là, il y en a, je le sais, là, vous êtes plusieurs, vous écoutez encore à John. Je vous accompagne pour votre fin de journée au travail, votre retour à la maison. Merci d'avoir choisi au 181, au 165. Marie-Ève Archambault du Centre des Anges, Juliette Lassonde sera avec nous dans les prochaines minutes, en fait, au courant de l'émission pour nous parler de spectacles à venir au Centre des Anges, Juliette Lassonde de Saint-Hyacinthe. On va se parler de voitures avec Marc Bouchard.

l'écoute cet après-midi. Ben là, il y a un mathématicien allemand qui a correctement prédit les trois derniers gagnants de la Coupe du Monde, qui a fait sa prédiction pour 2026. Je vous la dévoile dans les prochaines minutes. D'abord, c'est Mumford & Son à Hope.

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1: 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Après avoir eu du succès lors des trois dernières éditions de la Coupe du Monde, il s'appelle Joachim Clément. Il espère encore avoir la main heureuse. C'est un mathématicien allemand qui a donc correctement prédit les trois derniers gagnants de la Coupe du Monde de soccer. Là, il a fait sa prédiction pour 2026. Et semble-t-il que les champions seront les Pays-Bas. Alors, tu veux des petites gageures à faire, là, je sais pas ce que ça vaut, j'y connais rien. Mais bon, c'est toujours le fun de voir des prédictions comme ça. Évidemment, c'est pas un double gageur, là, on s'entend. Mais vous, est-ce que vous avez une prédiction? Un 855-40-RADIO. Dans les prochaines minutes, Weezer, ça s'en vient.
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10: 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Du 1er juin au 31 août, inclusivement, l'arrosage des pelouses sera complètement interdit afin de protéger notre eau potable. Et bonne nouvelle, un gazon jauni par la chaleur n'est pas mort, il est simplement en dormance. Laissez la pluie faire son travail. Pourquoi cette mesure? Parce qu'en période de grande chaleur, la consommation d'eau atteint des records, surtout lorsque le niveau de la rivière Yamaska est au plus bas.
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13: Météo. On a vraiment un beau début de semaine. 26, on ressent 27 présentement. Demain, ce sera encore un petit peu plus chaud. Maximum de 29. On va ressentir jusqu'à 32 avec du gros soleil.

0: Sous le soleil avec la formation Kain à venir. D'abord, c'est Talk à eau.
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1: Oh, quelle belle journée pour se promener en char, les fenêtres baissées, la musique dans le tapis, puis se claquer un petit road trip. Mais on est pour la plupart à job. Mais on va quand même se parler de voiture dans les prochaines minutes. C'est notre chroniqueur automobile Marc Bouchard qui sera avec nous. Il nous parle d'une nouvelle loi américaine qui interdira les voitures chinoises aux États-Unis. Tiens, tiens! On fera le survol de tout ça dans les prochaines. Et en musique, cette grande collaboration entre les Chainsmokers et Coldplay.
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0: Marc Bouchard, salut!
1: Salut, mon cher!
0: Hey, j'ai vu passer ça dans l'actualité cette semaine, puis je suis content que tu puisses nous en jaser, nous l'expliquer un peu. Les Américains sont en train de virer fou avec les voitures chinoises présentement, au point où ils veulent les interdire.
1: Oui, mais attends, là, c'est fou plus que tu peux penser. Il y a deux lois, en fait, qui ont été présentées. La première, c'est la loi de la modernisation de l'automobile 2026.
0: Okay.
1: L'idée, en fait, c'est qu'on veut interdire aux États-Unis la vente de véhicules fabriqués par des compagnies qui sont propriétés d'ennemis de l'État. Bon, l'ennemi de l'État, lire entre parenthèses les Chinois, bien sûr. Donc, ça voudrait dire que tous ceux qui ont une propriété chinoise, même partielle, pourraient être interdits de vente aux États-Unis. Ça veut dire Volvo, qui appartient au complet à Geely.
0: Oui.
1: Mais ça veut aussi dire Mercedes-Benz, qui appartient à 10% à la compagnie BAIC, qui est une compagnie chinoise. Ça voudrait dire une partie de certains autres manufacturiers aussi qui pourraient ne plus être vendus aux États-Unis.
0: Mais voyons donc.
1: Ouais, mais évidemment ça, on s'attend que ça va se négocier puisque bien entendu, on a mis sur place des exceptions. Si vous assemblez des voitures aux États-Unis, ben là vous allez avoir des exemptions. Tu sais, on veut forcer les manufacturiers à venir fabriquer des voitures aux États-Unis.
0: Parce qu'il y a des marques américaines qui ont des usines en Chine. Je me trompe, là, où Tesla avait une usine en Chine, puis là, ils l'ont fermée, puis ils ont tout déménagé en Allemagne pour aux États-Unis.
1: Et ils ne l'ont pas déménagé. Ils continuent de fabriquer des Model 3 en Chine. Et les Model 3 qui sont vendus au Canada actuellement sont fabriqués en Chine. Mais ça, tu vois, ça ne change rien. Ben, pas dans le cadre de la première loi, puisque Tesla est toujours propriété américaine.
0: Oui, c'est ça. T'sais,
1: bon, fait que ça ne change rien. Là où ça change, c'est pour les Canadiens, et c'est la deuxième loi, qui est la loi de la protection contre les véhicules chinois qui a été présentée par deux sénateurs la semaine dernière ou il y a deux semaines aux États-Unis, qui interdit l'accès au territoire à tout véhicule fabriqué majoritairement par des entreprises chinoises ou par des pièces chinoises. Ça veut dire que toute voiture fabriquée en Chine, dont la Tesla Model 3, dont la Polestar 2, pourrait être bloquée à la frontière et interdite de séjour, même pour une journée.
0: Mais voyons donc.
1: Ça veut dire que tu pourrais même pas aller à Old Orchard avec ton char.
0: Fait que si tu te réussis à t'acheter une BYD, mettons, là, quand ils vont arriver au Canada, parce que ça va arriver un jour, tu pourrais pas aller en vacances en voiture aux États-Unis.
1: Voilà. C'est l'objet du projet de loi qui a été présenté au Sénat la semaine dernière ou il y a deux semaines.
0: Mais là, dans tout ça, là, est-ce que ça ralentit des compagnies comme BYD de s'installer au Canada justement à cause de ça ou?
1: Non, pas pour le moment. Ce que je peux te dire pour le moment, d'ailleurs, si vous cherchez une job de vice-président des ventes ou vice-président de développement, il y en a d'ouvertes chez BYD à Toronto. On a ouvert les postes la semaine passée. Donc, pour le moment, il n'y a pas de ralentissement à cet effet-là. Et entre toi et moi, c'est bien beau là, de faire le village d'irréductibles gaulois, mais les États-Unis vont être les seuls à refuser les véhicules chinois. Alors, c'est une question de mois, d'années, là, si je veux être optimiste, là, avant que les véhicules chinois, de toute façon, arrivent aux États-Unis.
2: Est-ce que tu penses, Marc, que ça va avoir une incidence assez grande, ça va pouvoir sauver les Ford, GM et Chrysler aux États-Unis?
1: Pas du tout. Ça changera peu de choses là-dessus. En fait, la seule raison pour laquelle ils font ça, c'est qu'ils veulent forcer les manufacturiers à venir s'implanter sur leur sol pour créer des emplois. On sait qu'ils sont dans une situation extrêmement précaire au niveau économique actuellement. Donc, ils veulent tout simplement s'assurer qu'il y aura des emplois créés sur leur sol parce que c'est déjà prévu que si tu les assembles aux États-Unis, tu vas être exempté de ces règles-là.
0: Hey, on jase, là, puis là, je pousse la réflexion loin, puis peut-être que je te prends de court, là, mais BYD risque d'être la 12e écurie en Formule 1 la saison prochaine avec à leur tête Christian Horner, qui est l'ancien de chez Red Bull. Ouais. Est-ce que ça veut donc dire que BYD pourrait pas participer au Grand Prix de Miami, au Grand Prix de Las Vegas, puis au Grand Prix en sol américain?
1: Totalement. Ça prendrait des exemptions, effectivement, pour être en mesure, ou des façons de prouver que probablement sous des inspections techniques ou je sais pas trop. Mais tu sais, tu connais entre toi et moi, là, tu sais bien que les gens de la F1 ne laisseront pas passer ça, puis
0: vont
1: se battre jusqu'à la mort. Mais oui, effectivement, ça ferait partie des interdictions qui seraient prévues.
0: Hey, parle-moi du véhicule que tu as laissé cette semaine, le Dodge Chargers 4-pack. Tu te sens-tu jeune là-dedans?
1: Hey, écoute, je m'excuse à tous ceux qui conduisent des voitures électriques, mais moi, j'ai eu du fun en tabouère au cours des derniers jours. Moteur 6 cylindres en ligne, moteur double turbo, 550 chevaux dans le 4-pack. C'est incroyable. Moi, j'aime les muscle cars. J'ai toujours aimé ça. Et j'ai reproché au nouveau muscle car d'être un peu trop moderne, d'être un peu trop facile à conduire. Ben, avec le Scat Pack, on a réussi à garder un peu de cet ADN-là, même s'il est super moderne, là, tous les systèmes embarqués de sécurité et tout. Mais tu as vraiment la sensation qu'il faut que tu te battes un petit peu. Il y a un beau ronron, pas celui d'un V8, mais il y a un beau ronron quand tu accélères. Mais écoute, je te jure, je suis tombé en amour avec ce véhicule-là. Ça m'a ramené, en fait, à une conduite vraiment amusante, vraiment agréable. En plus, il est orange. Mais tu sais, orange, oh. pas du tout discret. Non. Ma femme l'a baptisé Clémentine, d'ailleurs.
0: Okay.
1: Écoute, c'est vraiment... Et à l'intérieur, ben écoute, c'est confortable. Moi, j'ai fait l'aller-retour au Québec au volant sans problème. Petit volant, prise en main, incroyable. Et sur autoroute, j'étais à 9,8, 9,9 litres au 100 aux dernières nouvelles. Ce qui est, ben écoute, pour un véhicule de 550 chevaux, là, c'est quand même impressionnant. Alors, c'est le fun. Petit bémol, si vous voulez la version Scat Pack, c'est 70 000 $ d'entrée.
0: Bon.
1: 82 000, 86 000 équipés comme le mien avec le toit transparent puis le système Alpine. Sinon, ben vous pouvez vous opter pour le RT qui est quand même pas pire à 330 chevaux qui lui vaut 59 000 $.
2: Le modèle Scat Pack, quand tu klaxons, tu fais ski, tap, tap, tap, tap,
0: tap, tap, tap, tap. Jazz Gatman.
2: Oui,
0: ouais, c'est ça. C'est une référence musicale. Hey, merci Marc de ton temps ce matin.
1: Ouais, ça, c'était dur un matin.
2: Oui, c'était limite, on va dire. C'était pas mal limite.
1: Bye, bonne semaine, les gars.
0: Marc Bouchard du podcast.
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2: Ici Michel Scarpino, voici le bilan de l'actualité. Louise Arbour est devenue officiellement aujourd'hui la 31e gouverneure générale du Canada. Dans son premier discours en tant que représentante du roi Charles III, elle a déclaré que la polarisation extrême et le consensus sont dangereux et qu'une gestion pacifique de nos différences est nécessaire pour bâtir un meilleur pays. L'ancienne juge de la Cour suprême a souligné que notre capacité à coexister pacifiquement, malgré les différences, sont essentielles au maintien d'une société de droit fondée sur les règles. Le projet de TGV entre Québec et Toronto sera beaucoup plus coûteux et beaucoup moins rentable que ne le prétendent ses promoteurs. Il portera également une atteinte irréparable aux terres de milliers de producteurs agricoles et acéricoles au Québec et en Ontario, selon une étude qui a été réalisée par trois chercheurs des HEC de l'Université Laval et de l'Université de Waterloo. L'étude fait état d'une rentabilité de 48 milliards de dollars, alors que les coûts du projet sont estimés à entre 70 et 80 milliards. La prévision est irréaliste et sous-estimée selon ces experts qui doutent de l'intérêt du secteur privé d'investir dans ces conditions. La SOPFEU annonce la nomination de Patrice Cardinal comme son nouveau directeur général. Il succède ainsi à Éric Rousseau, qui était en poste depuis 2018. Dans une carrière de 27 ans à la Sûreté du Québec, M. Cardinal a occupé des fonctions à la direction des communications et aux relations internationales. Selon la SOPFEU, il possède une solide expérience en gestion stratégique, en coordination d'opérations complexes et pour gérer des situations d'urgence à grande échelle. Et par ailleurs, Éric Rousseau a accepté de poursuivre son implication à titre de conseiller stratégique auprès de la direction générale. Voilà, c'est ce qui complète le bilan de l'actualité Arsenal Média. On vous souhaite une bonne fin de journée à notre antenne.

On a de quoi être fiers, les Québécois. C'est une première pour le Québécois. Félix Auger-Aliassime, il est maintenant le 4e meilleur joueur au monde. C'est quand même quelque chose, évidemment. On continue de suivre de près sa carrière. Et on reste dans le monde du tennis. L'analyste de tennis, Hélène Pelletier, qui quitte le réseau des sports. Elle en a fait l'annonce après la finale masculine de Roland-Garros dimanche après-midi. Et bien sûr, le 4e duel de la finale de la Coupe Stanley entre Vegas et la Caroline. Ce sera demain, 20h, à Vegas.

0: Véronique.
1: 1-855-40-RADIO, ça a fait réagir à ce que j'ai dit tantôt. Ben, j'ai vu quelqu'un sur les réseaux sociaux en fin de semaine dire « C'est le fun de pouvoir déplacer notre week-end comme on veut. » Parce que là, en fin de semaine, la température n'était pas so-so, mais on a un lundi, mardi impeccable côté météo. Il y en a qui auraient peut-être aimé ça, travailler en fin de semaine, mais prendre leurs deux journées de congé aujourd'hui et demain. Mais il y en a qui travaillent pour vrai le week-end. Maxime Poirier qui nous a texté. Il dit « Moi, Marie, je suis dans ma journée de fin de semaine aujourd'hui et demain. Profites-en bien. C'est du soleil mur à mur partout en Montérégie. Copier-coller pour demain. Avec un max de 29, on va ressentir jusqu'à 32. Est-ce que la température d'aujourd'hui vous donne le goût de faire des petites sorties? Sorties spectacle, humour, chanson. On aura tout ça comme suggestion pour vous avec Maria Varchambault du Centre des Arts Juliette Lassonde dans une trentaine de minutes. D'abord, souvenir Sugar Ray, Every Morning. 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

dans les nouvelles qui a fait pas mal jaser aujourd'hui, fini l'arrosage de pelouse à Saint-Hyacinthe. Et si vous l'arrosez, il y a des grosses amendes. Ça va aller jusqu'à combien? Je vous le dévoile dans les prochaines minutes. Ça fait pas mal jaser. D'abord, l'horloge, les Cowboys fringants. Vous êtes à Au Bon Lundi.

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1: Ouais, ben, la ville de Saint-Hyacinthe est en vedette dans la presse aujourd'hui. La municipalité qui a interdit d'arroser le gazon avec de l'eau de l'aqueduc jusqu'au 31 août, sans quoi, un moment donné, ben, il y aura plus suffisamment d'eau potable pour approvisionner tout le monde. C'est ce que prévient le maire de Saint-Hyacinthe. Et là, ben, si vous habitez Saint-Hyacinthe, ben, sachez qu'il y a des agents qui vont se promener dans les rues pour voir s'il y en a qui arrosent leur gazon. Et ben, sachez-le, parce que les récalcitrants s'exposent à des amendes allant de 500 jusqu'à 1 000 $ en cas de récidive. Qu'est-ce que vous en pensez, tout ça? 1-855-40-RADIO. Je suis curieuse de savoir si vous êtes dans le coin de 5-5-5. Dans les prochaines minutes, on fait un survol côté météo. Il va s'en avoir de la pluie. Ah, peut-être. Je vous dis quand. Et en musique, Somber, ça sent bien.
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8: Météo. Et ça se poursuit comme ça là, pour ce soir, l'année prochaine, c'est dégagé. Par contre, si vous travaillez de nuit ou très, très tôt le matin, comme je pense à notre équipe matinale de Max Lalonde et Fred Côté, là, il va peut-être avoir un petit peu de brouillard au courant de la nuit prochaine. Minimum de 12 demain, c'est le retour du beau soleil. Maximum de 29, on ressent 32. Et à compter de mercredi et les jours suivants, ben, c'est la pluie.
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l'été de l'an prochain, les Trois Accords et l'Orchestre symphonique de Drummondville. Et que j'aime ça, des belles collaborations comme ça. Et si vous voulez assister à ce spectacle grandiose qui va vous donner de la chair de poule à grandeur, ben les billets sont disponibles dès maintenant. Et bien sûr, ce sera présenté du côté de Drummond l'an prochain. On va se mettre un peu dans l'ambiance tout de suite, tiens. Saskatchewan, les Trois Accords, dans le meilleur de la musique. À au bon moment.

0: Juliette Lassonde de Saint-Hyacinthe s'amène dans les prochaines minutes plein de beaux gros spectacles à venir dans les prochains jours dans notre belle région. Et en musique, Fever Dream, Alex Warren, ça s'en vient.
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3: 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À Saint-Hyacinthe, chaque goutte compte. Du 1er juin au 31 août, inclusivement, l'arrosage des pelouses sera complètement interdit afin de protéger notre eau potable. Et bonne nouvelle, un gazon jauni par la chaleur n'est pas mort, il est simplement en dormance. Laissez la pluie faire son travail. Pourquoi cette mesure? Parce qu'en période de grande chaleur, la consommation d'eau atteint des records, surtout lorsque le niveau de la rivière Yamaska est au plus bas.
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1: C'est l'heure de notre chronique culturelle avec Marie-Ève Archambault du Centre des arts Juliette Lassonde. Salut!
2: Salut!
1: On a de la belle visite demain au Centre des arts.
2: Oui, on va avoir en tournée promotionnelle William Cloutier.
1: On l'a massé.
2: Mais oui, il est tellement charismatique, on le voit, puis on veut devenir son ami,
1: oui,
2: William.
1: Tellement.
2: Donc, William est de passage à Saint-Hyacinthe, pas parce qu'il est en spectacle, mais vraiment pour promouvoir son spectacle.
1: OK.
2: Il sera de passage au Centre des arts Juliette Lassonde le 10 septembre prochain pour son spectacle qui s'appelle L'amour.
1: Oui.
2: Donc, on va festoyer un peu l'amour. Vous avez peut-être vu William Cloutier dans les derniers mois, dans Chanteur masqué, dans Big Brother Célébrité aussi.
1: Oui.
2: On le voit un peu partout présentement. Il joue beaucoup aussi lorsqu'on écoute la radio. Donc, William Cloutier va être avec nous demain. Donc, ça va être un beau mardi pour les gens du Centre des arts.
1: Et vous avez une conférence de presse aussi demain.
2: Oui, donc grosse journée. Juste avant de recevoir William, on va avoir une conférence de presse qui va révéler la suite des festivités pour le 20e anniversaire.
1: Okay.
2: Et cette fois-ci, la seule chose que je peux dire, c'est qu'on a décidé d'y aller dans l'accessibilité.
1: Okay.
2: C'est-à-dire que tous ceux qui nous entendent pourront participer aux festivités.
1: OK. Puis là, de ce que j'en comprends, tu vas pouvoir plus nous en dire la semaine prochaine.
2: Exactement. Dans la prochaine chronique, je vais pouvoir vous révéler vraiment là, tout ce qu'il y a à savoir dans nos annonces de demain.
1: Parfait. Et quelques spectacles à surveiller cette semaine. On est en humour.
2: Oui, 100% humour au Centre des arts cette semaine. On commence avec Jérémy Demé.
1: Oui.
2: Je sais pas si t'es comme moi, puis t'es tombé sur les vidéos Jérémy Demé.
1: Un peu, oui.
2: On dirait qu'on en commence une vidéo, puis on continue, on s'en va en écouter d'autres parce qu'on veut toujours savoir. Il est vraiment comme un roi du crowd work.
1: Ouais.
2: Il a vraiment une vivacité d'esprit. Puis c'est ce qu'on aime beaucoup de Jérémy Demé. Je pense que c'est grâce à ça aussi qu'il est où est-ce qu'il est rendu présentement. Donc, Jérémy Demé va venir présenter pour sa dernière fois son spectacle naturel. Et je me rappelle que les derniers passages de Jérémy Demé avaient été assez mouvementés.
1: Ah oui.
2: Il avait vraiment apprécié son passage à Saint-Hyacinthe.
1: Mais
2: on va espérer que ça soit tout aussi plaisant pour Jérémy. Sinon, je vais vraiment survoler le prochain invité parce que il n'y a pas besoin de présentation, mais Simon Leblanc.
1: Oh!
2: Je sais que t'es allé voir Simon Leblanc récemment.
1: Mon Dieu, je pense pas me remettre de ça un jour dans ma vie. C'est un phénomène. J'en ai vu plusieurs spectacles d'humour, puis ça enlève rien aux autres. Mais c'est une bibitte. Et c'est une belle bibitte. Puis je sais que c'est difficile d'avoir des billets et tout ça, mais vraiment, je vous le recommande à 100%.
2: Évidemment, tu comprends qu'il n'y a pas de billets.
1: Il faut
2: le mettre. C'est ça que je disais qu'on allait survoler, mais Simon Leblanc, c'est ça, c'est une question de minutes lorsqu'on le met en vente. À vrai dire, j'y mets en vente, mais ça ne se rend jamais à la vente. On finit toujours tout par vendre en pré-vente avec Simon Leblanc.
1: Ouais.
2: Mais si vous n'avez pas eu la chance de pouvoir voir Simon Leblanc, d'avoir des billets pour le 12, ben, de l'autre côté, on a un spectacle aussi d'humour, vous pouvez aller découvrir.
1: Pourquoi
2: avec Maud Landry.
1: Ah oui!
2: Maud Landry, qui est un peu une fille pince sans rire, un peu décomplexée, décontractée aussi. Je dirais que Maud Landry, c'est très drôle, son nouveau spectacle s'appelle Trop Cool.
1: Oui.
2: Et elle dit souvent en entrevue, je ne suis pas une personne cool du tout. Elle ne fait jamais partie de la gang.
1: Oui, oui, oui.
2: Donc, c'est un peu ça, là, la ligne directrice de son nouveau spectacle à Maud Landry. Donc, il reste des billets pour le cabaret le 12 juin prochain. Et j'ai mentionné que c'était tout en humour cette semaine. On finit la semaine avec Pierre Hébert.
1: Ah, ben oui.
2: Pierre Hébert qui vient présenter son spectacle Grandiose. Lui qui nous a habitués au Grandiose en allant à Walt Disney, je ne sais pas combien de fois par année.
1: 3 fois par semaine, je te dirais.
2: Mais évidemment, il parlera. Ben, je ne sais pas, je n'ai pas vu encore le spectacle, je vais y assister, mais Pierre Hébert qui va nous parler un peu du Grandiose, que des fois, il faut se péter un peu la gueule pour apprécier qu'est-ce qui est grandiose dans la vie de tous les jours. Donc, c'est un peu la thématique de son spectacle. Il reste quelques billets. On en a libéré quelques-uns pour les représentations du 13 juin. Je dis les représentations parce qu'il fait à 16h et à 20h ce samedi. Mais il revient.
1: Ouais,
2: ça fait des grosses journées.
1: Sacrifice, mais ça.
2: Ça fait des
1: grosses
2: journées.
1: Je lève mon chapeau.
2: Mais il sera de retour le 19 novembre, si jamais vous voulez le voir et que vous n'avez pas eu la chance de pouvoir le voir le 13 juin. Et je termine ma semaine où on la commence, c'est selon. J'en parle pas beaucoup en ondes, mais on fait des locations. Oui,
1: c'est
2: vrai. On n'en fait pas beaucoup parce que on n'a pas beaucoup de place, parce qu'on a beaucoup de spectacles à présenter en diffusion. Mais cette semaine, on a un spectacle, mais à vrai dire, il y a deux représentations de l'école dansique.
1: Okay.
2: Donc, ça va être des jeunes qui vont venir danser. Donc, c'est leur spectacle de fin d'année qu'ils vont venir présenter devant leur...

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4: Ici Michel Scarpino, voici le bilan de l'actualité. Louise Arbour est devenue officiellement aujourd'hui la 31e gouverneure générale du Canada. Dans son premier discours en tant que représentante du roi Charles III, elle a déclaré que la polarisation extrême et le consensus sont dangereux et qu'une gestion pacifique de nos différences est nécessaire pour bâtir un meilleur pays. L'ancienne juge de la Cour suprême a souligné que notre capacité à coexister pacifiquement, malgré les différences, sont essentielles au maintien d'une société de droit fondée sur les règles. Le projet de TGV entre Québec et Toronto sera beaucoup plus coûteux et beaucoup moins rentable que ne le prétendent ses promoteurs. Il portera également une atteinte irréparable aux terres de milliers de producteurs agricoles et acéricoles au Québec et en Ontario, selon une étude qui a été réalisée par trois chercheurs des HEC, de l'Université Laval et de l'Université de Waterloo. L'étude fait état d'une rentabilité de 48 milliards de dollars, alors que les coûts du projet sont estimés

estimé à entre 70 et 80 milliards. La prévision est irréaliste et sous-estimée selon ces experts qui doutent de l'intérêt du secteur privé d'investir dans ces conditions. La SOPFEU annonce la nomination de Patrice Cardinal comme son nouveau directeur général. Il succède ainsi à Éric Rousseau, qui était en poste depuis 2018. Dans une carrière de 27 ans à la Sûreté du Québec, M. Cardinal a occupé des fonctions à la direction des communications et aux relations internationales. Selon la SOPFEU, il possède une solide expérience en gestion stratégique, en coordination d'opérations complexes et pour gérer des situations d'urgence à grande échelle. Et par ailleurs, Éric Rousseau a accepté de poursuivre son implication à titre de conseiller stratégique auprès de la direction générale. Voilà, c'est ce qui complète le bilan de l'actualité Arsenal Média. On vous souhaite une bonne fin de journée à notre antenne.

ça quand nos athlètes rayonnent à l'international comme ça. Une première pour le Québécois, Félix Auger-Aliassime, qui est maintenant le 4e meilleur joueur au monde. Bravo, Félix, c'est vraiment toute qu'une fierté. Ici, on reste dans le monde du tennis. L'analyste de tennis, Hélène Pelletier, quitte le réseau des sports. Ouais, elle a fait l'annonce hier après la finale masculine de Roland-Garros hier après-midi. Et oui, bien sûr, le 4e duel de la finale de la Coupe Stanley qui aura lieu demain 20h du côté de Vegas. D'ailleurs, dans la prochaine heure, Nicolas Cloutier de TVA Sports sera là pour nous en parler.

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1: Ouais, ben salutations à tous ceux et celles qui travaillent la fin de semaine et qui ont leur week-end aujourd'hui et demain. C'est votre semaine, la gang. Vraiment, c'est aujourd'hui et demain seulement qui fait beau cette semaine. Et on ressent 26-27 actuellement de Saint-Jean-sur-Richelieu à Saint-Hyacinthe. Demain, c'est du soleil mur à mur aussi. Et on va ressentir jusqu'à 32 pour demain. Et comme je le disais aussi un petit peu plus tôt, là, pour tous ceux et celles qui travaillent de nuit ou très, très tôt le matin, ben il y aura peut-être un petit peu de brouillard là, au courant de la nuit prochaine et demain matin, très, très tôt. Soyez, bien sûr, très prudents. Marie-Carrielle qui est avec vous. On est ensemble jusqu'à 18h. Si vous avez le goût de me jaser, 855-40-RADIO. Ça me fait toujours plaisir de vous lire. Et je vous réponds. Signez votre texto. C'est toujours le fun de savoir à qui on parle. C'est-tu l'heure? Je pense que oui.
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1: 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Autant qu'il y a des gros succès planétaires qui se sont écrits sur un coin de table sur une napkin, que d'autres ont pris un certain temps de création. Et c'est le cas pour celle-ci de Green Day qui a nécessité 2 mois de travail. Armstrong estimait en fait sans cesse que ses paroles étaient jamais à la hauteur. Puis là, finalement, paf, il l'a eu. Puis ça a donné ce gros succès qui est Holiday de Green Day. Ah oh!
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2: 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Bon, voyons le positif au fait qu'il annonce de la pluie dans les prochains jours en Montérégie, en tout cas de mercredi à vendredi pour l'instant. Alors, si ce n'est pas fait, rattraper la série Lupin sur Netflix, c'est tellement, tellement bon. Et là, pour mon plus grand plaisir, mon acteur préféré, Omar Sy, sera de retour pour Lupin saison 4 à partir du 23 octobre prochain. Je vous dis, si ce n'est pas déjà fait, rattrapez-moi ça tout de suite, c'est tellement bon.

Lupin sur Netflix tantôt. Bon, il va y avoir une saison 4 avec l'acteur que j'adore, c'est mon préféré, Omar Sy. Mais là, ce qui est une grosse tendance présentement sur Netflix, les amateurs de sport, semble-t-il que c'est le documentaire à écouter, le documentaire Rafa, qui est sur Netflix, qui est, semble-t-il, une œuvre exceptionnelle qui nous plonge dans l'intimité, le parcours vraiment hors norme du, bien sûr, célèbre de tennis espagnol Rafael Nadal. Et c'est vraiment le documentaire, la série numéro un à travers le monde sur Netflix présentement. Alors même si vous connaissez pas tant que ça dans le monde du tennis ou dans la vie de Rafael Nadal, c'est pas grave, c'est vraiment un très, très bon documentaire. D'ailleurs, je vais m'y mettre moi aussi au courant des prochains jours. Dans les prochaines minutes, ça termine bien une journée, ça. Du Metallica, ça sent bien. Oh!

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16: Chaud, rien à dire. Merci à Dame Nature pour cette belle journée-là. Puis on va le revivre encore une fois demain, généralement ensoleillé. Quelques nappes de brouillard là, qui vont se dissiper demain matin. Maximum de 29, on va ressentir jusqu'à 32. Pour l'instant, mercredi, jeudi et vendredi, c'est de la pluie entre 25 et 29 degrés.
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1-855-40-RADIO pour me joindre directement en studio si vous voulez m'envoyer un petit texto comme le fait Maxime Allaire. Sa fille a une grosse game de soccer ce soir, puis il fait tellement beau, tellement chaud qu'après ils s'en vont faire un tour chez le Flamant Rose côté de Saint-Césaire. Semble-t-il que la crème molle est très très bonne là-bas. Bonne soirée sous le soleil. Merci de le faire avec le meilleur de la musique. Vous êtes à Au Bon Lundi. Allons!

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1: Tout est disponible en rattrapage en via nos sites web au 1041.ca, au 1065.ca, dans le show du matin, entre autres, dans les 100 000 matins. Il s'en passe dans les affaires avec Max Lalonde et Fred Côté. Et d'ailleurs, dans les prochaines minutes, je vous rediffuse la game avec Nicolas Cloutier de TVA Sport. Avec Nicolas, ce matin, ben, ils ont parlé de la situation des gardiens chez les Hurricanes et de la brigade défensive des Golden Knights à l'aube du match numéro 4 de la finale de la Coupe Stanley. Oui, parce que l'hockey est pas fini. Nicolas Cloutier de TVA Sport s'amène dans les prochaines minutes à haut.
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0: O. Pour la game de ce matin, c'est Nicolas Cloutier, TVA Sports. Salut, Nick.
1: Hey, salut, Max. C'est tellement rare qu'on ne sait pas le gardien qui va gauler pour un match de finale de la Coupe Stanley en toi.
0: Hey, boy. Ben, moi, je pense que ça va être Brandon Bossy. Là. Anderson s'est fait percer la dernière fois. Puis, tu sais. Bossy les a amenés en série. Il a connu quand même vraiment une super bonne fin de saison.
1: Ben oui.
0: Avec les Hurricanes de Caroline. Anderson était là un peu par statut, peut-être, en série. Puis, tu sais, statut, faut le dire vite, là. Mais là, le résultat du dernier match, il y a de quoi nous laisser perplexes, assurément.
1: Ben oui. Hey, même que c'était une surprise pour plusieurs quand c'est Anderson qui avait amorcé les séries contre les Sénateurs. Plusieurs partisans des Hurricanes qui voulaient que ce soit Brandon Bossy, parce que c'est Bossy qui les avait amenés là. Ça, c'était une des belles histoires, d'ailleurs, de cette saison. Et une autre chose qu'on peut dire aussi, c'est criminel que le Canadien n'ait pas plus testé ce gardien-là.
0: Oh, c'est incroyable.
1: Il y avait tellement un coup à jouer si tu réussissais à tirer 20 fois par match sur Frédéric Anderson. Il n'est pas capable d'arrêter un ballon de plage, il n'a jamais l'air en contrôle. T'as absolument raison, Max. Si on va pas Bossy entre les deux poteaux ce soir, il y a un méchant problème.
0: Ben, je pense que ça va être Bossy, mais c'est rendu là, on peut toujours être surpris en série. Une chose est sûre, c'est que là, Vegas ont des choses, eux, à adresser en défensive. Tu peux pas donner 4 buts quand tu mènes 4-0 pour amener ce match-là en prolongation. De un, il y a des gens qui vont mourir du cœur. Première des choses. Deuxième des choses, c'est pas bon pour l'ambiance de l'équipe, c'est pas bon pour, tu sais, ce sentiment-là que t'as une forteresse, que t'es difficile à percer pis tout ça. Tu sais, je suis pas convaincu que Carter Hart se sent super bien présentement, là.
1: Moi non plus, mais écoute, pose la question à John Tortorella pis tu vas être chanceux si t'as une réponse de 10-20 secondes.
0: Ouais, je sais.
1: C'est pas lui qui va nous éclairer là-dessus. Mais non, t'as raison. Écoute, dans les 4 buts rapides, je te dirais que, tu sais, on a beaucoup parlé d'Anderson. Carter Hart, pas des choses à se reprocher sur les 4 buts rapides, certainement aussi.
0: Ah, assurément, tu sais. Puis rendu là, ça va être une série qui va aller jusqu'à la toute fin, j'en ai bien l'impression. Mais tu sais, le Vegas ont la faveur, ils ont gagné le match dernièrement. Tu sais, juste le fait que Brandon McNabb revienne au jeu avec une grille après avoir reçu une rondelle en pleine face.
1: Ouais.
0: Ça en dit long sur le désir de gagner cette formation-là. Tu sais, le Vegas, on le vend en face. Personne veut voir Vegas gagner. Personne veut voir Carter Hart gagner. Puis c'est la réalité présentement. Ils ont le vent en face. Fait que ça, c'est souvent des éléments qui peuvent jouer en ta faveur, d'essayer de prouver à tout le monde que, regarde, on va le faire pareil. Là.
1: Exact. Brandon McNabb, à quel point ça a dû inspirer ses joueurs. Il avait l'air d'avoir le nez là, complètement rapiécé.
0: Ah oh, oui.
1: Sur le banc, là, je pense que ça a pris une cinquantaine de points de suture. C'était toute une blessure. Là. Écoute, une chance qu'on était en série, parce que je pense pas qu'en saison régulière, il jouait ce match-là. Et Brandon McNabb, et ça reste Brandon McNabb, là, mais je ne sais pas ce qu'il a mangé avant la finale, mais dans cette finale-là, il joue comme Raymond Bourque.
0: Mais il y en a plein, tu sais. Howden, on s'attendait pas à ça. Même Mitch Marner, c'est au-delà des espérances de ce que Marner nous a donné depuis son arrivée dans la Ligue nationale en série. Il est vraiment, mais vraiment très, très bon. Tu sais, il faut lui donner, là, c'est un avec Vegas, c'est un joueur de série, sinon non.
1: Exact, là, parce que il y en a beaucoup qui critiquent les Maple Leafs en ce moment, avec raison un peu, mais on peut pas comparer des pommes et des oranges. Mitch Marner n'est même pas passé proche de faire ça avec les Maple Leafs. Il a jamais marqué 2 buts, je pense, dans une même série avec les Maple Leafs.
0: Mais c'est parce que c'est dans l'ambiance là-bas. Puis tu sais, là, on est à la recherche à Toronto de celui qui va pouvoir virer ça de bord. Tu sais, Roy a été rencontré. Mais là, ils en ont rencontré 55, ça a l'air, là, John Chayka, le GM. Exact. Un peu plus, puis Diane Bibeau va être interviewé. mais là, j'ai entendu Joe Pavelski, qui vient tout juste de prendre sa retraite de la Ligue nationale de hockey. On en est où dans ce dossier-là, Nick?
1: Ben, ça, je trouve ça super intéressant, parce que c'est un peu la trajectoire Martin Saint-Louis. Mon embauche, Joe Pavelski.
0: Oui,
1: est-ce qu'on essaye de recopier ce que les Canadiens ont fait? Joe Pavelski entraîne son fils dans le hockey mineur, le U15, en ce moment, avec les Capitals de Madison. Mais Joe Pavelski n'a aucune expérience vraiment comme entraîneur-chef dans un calibre de jeu sérieux. Mais comme Martin Saint-Louis, a la réputation d'être très scolaire, d'être un étudiant de la game, d'être quelqu'un qui a une compréhension très élevée du hockey. Ça pourrait fonctionner parce que ça a fonctionné avec Saint-Louis. La seule affaire, c'est que quand les Canadiens ont pris ce pari-là en embauchant Martin Saint-Louis, le Canadien est en reconstruction. Le Canadien pouvait se permettre que Martin Saint-Louis apprenne sur le tas, même s'il n'avait pas d'expérience comme entraîneur-chef dans une ligue sérieuse. Là, Joe Pavelski arrive. Là. Ils doivent gagner. Il y a une urgence de gagner pour convaincre Austin Matthews de rester, d'embarquer dans le projet. Je sais pas si ça va être un retour. Je pense pas que ce soit une reconstruction complète. Il faut que tu donnes la conviction à quelque part à Austin Matthews que tu vas habiller une équipe qui est compétitive dans les 5-6 prochaines années. Joe Pavelski, le gars qui va faire ça. Parce que là, moi, moi, ce que je croyais comprendre, c'est qu'on voulait un gars d'expérience. C'est ça qui colle pas dans ma tête. La rumeur qui s'ébruitait, c'est que les Maple Leafs étaient à la recherche d'un candidat qui a de l'expérience. Et là, du jour au lendemain, on nous sort Joe Pavelski. Il y a quelque chose qui colle pas, il y a quelque chose qui fonctionne pas pour moi. Parce que si tu veux de l'expérience, Patrick Roy en a de l'expérience. Il était entraîneur-chef avec l'Avalanche, il était entraîneur-chef avec les Islanders. Il a coaché dans le junior, il a fait des voyages d'autobus, il a gagné pas mal partout où il est passé. Quoi, ce serait lui, si tu veux l'expérience, selon moi, parce que la Violette s'en va à LA. Là.
0: Mais tu sais, il y a qui sinon? La Violette s'en va aller, Roy là-bas, David Carl a dit non. Puis ça, David Carl qui dit non, c'est énorme dans la mesure où t'es même pas capable de sortir un gars du hockey universitaire pour l'amener à coacher Toronto.
1: Là, t'es une mauvaise foi, Max, parce que il y a personne qui arrive à sortir du hockey universitaire, David Carl.
0: Non, je sais, sauf que c'est la Ligue nationale de hockey. À un moment donné, il fait 1 million par année à Denver, il va en faire 5 à Toronto. Là, c'est de dire non à toi, parce que t'as pas le choix. À Toronto, le prochain contrat de coach, c'est 5x5 ou 5x6, 5x7. Là, tu sais, c'est ça, les contrats de coach, présentement. Tu t'en vas. Mais il y a comme une aura, il y a de quoi au-dessus de ce club-là présentement. Ça va prendre quelqu'un qui est teflon là-bas, vraiment. Puis c'est pour ça que plus ça avance, plus je me dis que Patrick Roy, c'est le candidat. Même, ça va faire bizarre en tête de le voir en arrière du banc des Maple Leafs.
1: Hey, tu te dis, hein? Hey, non, mais comme tu dis, ça prend quelqu'un qui était en acier. Là. Moi, je pensais que Craig Berube était cette personne-là. Mais si ce marché-là réussit à casser quelqu'un comme Craig Berube, Pauline, ça va prendre qui, hein?
0: J'ai bien, bien hâte de voir.
1: Il y a une heure solide en maudit, Bérubé. Il a gagné la coupe avec les Blues, c'est un ancien tough. Mais moi, Patrick Roy, là, ce serait intéressant en maudit pour eux.
0: De toute façon, on va voir qu'il fasse ça dans la prochaine semaine. Là, encore peut-être 12-15 jours, puis ça va être nommé. Là,
1: Peut-être qu'il y en a 50 autres à interviewer aussi, Max.
0: Non, il va se rendre à 110. Là, à un moment donné, c'est parce que c'est pas une job. Tu cherches pas un fleuriste. Là, tu cherches, en tout cas.
1: J'ai jamais vu ça personnellement.
0: Non, moi non plus.
1: D'habitude, là, gros Max, là, en interview 5. C'est une courte liste, là.
0: Ils sont pas capables de faire les affaires comme tout le monde. Puis pas que c'est une bonne chose de tout le temps faire les affaires comme tout le monde, mais ils sont juste pas capables de faire comme, regarde, on va trouver un candidat qui est normal, puis c'est tout le temps... Shaika, Shaika sera pas capable de transiger avec personne dans la ligue parce que tout le monde l'haït. Ça va être vraiment spécial.
1: Keith Perry qui utilise l'intelligence artificielle pour évaluer des transactions. Écoute, t'es pas au bout de tes peines, Max. Parce que Chica, c'est pas quelqu'un qui va penser de la même façon que nous.
0: Ah, je m'en rends compte, conventionnel. Là, présentement. Ouais. Hey, Nick, merci de ton temps ce matin. Très gentil, on se revoit bientôt.
1: Yes, merci les gars, à bientôt.
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0: Bon, barbecue piscine, c'est ça le plan? Tu te prends de aussi? Pourquoi pas? Amusez-vous bien, pas une soirée. C'est vraiment une belle soirée d'été qu'on a. Demain, on va avoir une autre belle journée d'été avec un max de 29. On va ressentir 32. Passez une superbe soirée. C'est l'émission Les Hits qui débute dans les prochaines minutes. Et moi, je vous retrouve demain dès 15h pour le trafic. Aerosmith et Crazy, ça s'en vient. On retourne à demain.
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5: Ici Michel Scarpino. Les députés provinciaux entament leur dernière semaine de travaux parlementaires à l'Assemblée nationale avant la pause estivale. D'ici vendredi, la CAQ tentera de faire adopter le plus de projets de loi possibles. 18 sont actuellement à l'étude en commission parlementaire, dont le projet de constitution et la réforme de la carte électorale. La première ministre Christine Fréchette a imploré les autres partis à faire preuve de collaboration durant les prochains jours. Un groupe d'organisations environnementales et de municipalités s'inquiète de la diminution des réserves d'eau souterraines au Québec. La province détient 3 % des réserves mondiales d'eau douce renouvelable. Des groupes environnementaux, dont Eau Secours, affirment que le changement climatique et l'étalement urbain menacent cet approvisionnement. Ces groupes et municipalités demandent au gouvernement de tenir un bureau d'audience publique sur l'environnement, sur les pénuries d'eau et de renforcer la réglementation. Et puis le mouvement de mobilisation Le Communautaire à bout maintient la pression pour faire rehausser le financement des groupes communautaires. Aujourd'hui, il a adressé symboliquement une motion de blâme au gouvernement Fréchette dans le cadre de sa campagne de sensibilisation.

0: coalition. Les représentants d'organismes se sont rendus au bureau de la première ministre sur l'heure du midi à Saint-Constant, en Montérégie, pour manifester leur mécontentement. Voilà, ça complète le bilan de l'actualité Arsenal Média. On vous souhaite une bonne soirée à notre antenne.
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4: Bon lundi, bienvenue dans les hits. Bon, et Chuck, et je m'installe pour la prochaine heure avec des numéro 1 des 30 dernières années. On a un hit qui fête son 10e anniversaire cette année. Dressed Out, 21 Pilots, ça s'en vient. Là aussi One Republic, I Ain't Worried. Et on va commencer ça en force avec Crazy, c'est Aerosmith sur le meilleur, la musique à haut.

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1: Sublime qu'on vient d'entendre, le groupe qui sort son premier album officiel en 30 ans vendredi. Je pense que j'ai dit une couple de fois, j'ai vraiment hâte d'entendre ça. On a dans les prochaines minutes Homewreckers, Somber s'en vient, Last Night de Morgan Wallen. Et pour l'instant, c'est Imagine Dragons et It's Time sur le meilleur de la musique à haut.

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1: Dans les choses qui vont retenir mon attention cette semaine, c'est le début de la fameuse Coupe du Monde avec des matchs qui ont lieu au Canada. Ça va être vraiment historique. Un tournoi élargi avec 48 équipes qui sont invitées à ce tournoi-là, les 48 meilleurs pays au soccer. Je suis pas un connaisseur, là. Je commencerai pas à parler de joueurs pis de statistiques. Je connais vraiment pas ça, mais je sais que l'événement, ça va être gros. Et la prochaine artiste, lui, a pas sélectionné 48 pays. Il en a sélectionné 7 pour créer Seven Nation Army. C'est White Stripes. Ce qui s'en vient sur le mer, la musique à eau.
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Young. Messi s'en vient dans les prochaines minutes. Là, pas Messi, le joueur de soccer, là, mais plutôt dans le sens bordélique. Ce sera là. Et la fille d'Ottawa, Alanis Morissette et Ironic, ce sera là aussi dans les prochaines minutes. Le temps de s'offrir ce jeune rocker qui tient le rock, le flambeau du rock'n'roll à bout de bras ces temps-ci. Il est vraiment énergique sur scène. Il a vraiment son personnage à lui. C'est Youngblood et Zombie sur le meilleur de la musique à haut vendredi soir.

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1: C'est tout pour les hits. On se retrouve demain 18h pour l'édition du mardi. D'ici là, manque pas 6h demain matin pour bien commencer ta journée. C'est les 100 000 matins. Mon nom est Chuck et je te souhaite un très beau lundi soir. Goodbye.
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7: Ici Michel Scarpino. Les députés provinciaux entament leur dernière semaine de travaux parlementaires à l'Assemblée nationale avant la pause estivale. D'ici vendredi, la CAQ tentera de faire adopter le plus de projets de loi possible. 18 sont actuellement à l'étude en commission parlementaire, dont le projet de constitution et la réforme de la carte électorale. La première ministre Christine Fréchette a imploré les autres partis à faire preuve de collaboration durant les prochains jours. Un groupe d'organisations environnementales et de municipalités s'inquiète de la diminution des réserves d'eau souterraines au Québec. La province détient 3 % des réserves mondiales d'eau douce renouvelable. Des groupes environnementaux, dont Eau Secours, affirment que le changement climatique et l'étalement urbain menacent cet approvisionnement. Ces groupes et municipalités demandent au gouvernement de tenir un bureau d'audience publique sur l'environnement, sur les pénuries d'eau et de renforcer la réglementation. Et puis le mouvement de mobilisation Le Communautaire à bout maintient la pression pour faire rehausser le financement des groupes communautaires. Aujourd'hui, il a adressé symboliquement une motion de blâme au gouvernement Fréchette dans le cadre de sa campagne de sensibilisation. Des représentants d'organismes se sont rendus au bureau de la première ministre sur l'heure du midi à Saint-Constant, en Montérégie, pour manifester leur mécontentement. Voilà, ça complète le bilan de l'actualité Arsenal Média. On vous souhaite une bonne soirée à notre antenne.

On est le lundi 8 juin 2026. Vous passez une très belle soirée. Du moins, on travaille fort pour que ce soit une belle soirée en notre compagnie avec le meilleur de la musique en Montérégie, Saint-Hyacinthe, à hausse 106.5. Je m'appelle Mathieu Guimond. Hey, content de vous retrouver en ce lundi soir après une semaine de vacances. Là. Ah, les batteries sont rechargées. Plein d'énergie pour passer la soirée en votre compagnie avec, entre autres, pas mal de choses à vous proposer ce soir. Peut-être des petits moments que vous avez ratés un peu plus tôt aujourd'hui dans votre radio. On a ça à vous proposer. Et également, proposition d'activités gratuites à faire du côté du centre-ville de Saint-Hyacinthe cette semaine. Je vous parle de ça un petit peu plus tard ce soir. Vous autres, qu'est-ce qui vous occupe en ce lundi soir? On veut le savoir à hausse 106.5. Hey, faites-nous donc signe. Envoyez-nous un petit texto au 1-855-40-RADIO. Qu'est-ce qui se passe de bon pour vous en ce lundi soir à Saint-Hyacinthe?

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La radio du trafic avec Marie-Pierre Hiel qui vous retrouve à chaque jour de la semaine, du lundi au jeudi, à compter de 15h pour votre retour à la maison. Aujourd'hui, on a reçu Marie-Ève Archambault du Centre des Arts Juliette Lassonde de Saint-Hyacinthe qui est venue nous proposer sa chronique culturelle. Qu'est-ce qui s'en vient comme show au cours des prochains jours, des prochaines semaines, les prochaines sorties de billets? On fait le bilan au complet avec Marie-Ève. Vous avez raté la chronique un peu plus tôt aujourd'hui dans le trafic avec Marie-Pierre. Rendez-vous sur le 1065.ca dans la section en rattrapage. Histoire de pouvoir prévoir de belle façon vos prochaines sorties culturelles à Saint-Pierre.

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